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1: Merci d'être là, tout va bien, la suite arrive. Jimmy Cliff ou encore Mel Bent avec ma philosophie dans quelques instants. Bonjour la Camargue, mercredi 1er juillet, premier jour du second semestre. On y va, c'est parti. Radio Camargue. Et on démarre comme à chaque fois avec les infos.
2: Bonjour à tous, à la une de l'actualité, qualifiée sans trembler, l'équipe de France file en huitième de finale de la Coupe du Monde après sa victoire cette nuit contre la Suède, succès 3-0. Kylian Mbappé a marqué un doublé, Bradley Barcola a aussi inscrit son but. Prochain rendez-vous pour les Bleus, samedi soir à 23h contre le Paraguay. Autre résultat hier, la qualification de la Norvège contre la Côte d'Ivoire 2-1. Journée sous haute tension dans le sud de la France, 6 départements du pourtour méditerranéen sont en alerte très sévère pour les feux de forêt à cause de la chaleur, des sols très secs et du vent jusqu'à 75 km/h. De nombreux massifs sont interdits d'accès et les pompiers sont mobilisés. La SPA alerte sur une hausse des abandons d'animaux en France. Environ 300 000 animaux seraient abandonnés dans le pays chaque année, dont une grande partie durant l'été. Les associations appellent à la responsabilité. Jacques-Charles Fonbonne est le président de la SPA.
3: On ne donne pas n'importe quel animal à n'importe qui, dans n'importe quelles conditions. On essaye à donner l'animal qui convient à la famille, qui va convenir à l'animal. C'est-à-dire qu'on fait remplir un questionnaire assez précis aux gens pour leur demander quelles sont leurs conditions de vie, quels sont les moyens financiers. Ensuite, on attire l'attention des vacanciers sur le fait qu'il y a des solutions alternatives, c'est-à-dire des pensions. Sinon, des pet sitting, des gens qui vont venir chez vous pour nourrir vos animaux, pour les sortir, à condition de s'y prendre un petit peu avant et pas le 30 juin pour partir le 1er juillet au matin.
2: Des propos recueillis par Mylinde Bach. Plusieurs changements ce 1er juillet. Un nouveau congé de naissance permet à chaque parent de bénéficier de 2 mois de congé indemnisé supplémentaire. Le prix repère du gaz augmente de 7,4%, soit environ 2,70€ de plus par mois pour les foyers concernés. Les petits colis importés hors de l'Union européenne sont désormais taxés de 3€ par article. Nous connaissons la date des élections présidentielles de 2027. Le premier tour a été fixé au 18 avril et pour le second tour, ça sera le 2 mai. Ces dates doivent être officialisées aujourd'hui en Conseil des ministres. Du tennis pour terminer, retour gagnant pour Arthur Fils après 2 mois d'absence. À Wimbledon, le numéro 1 français s'est qualifié pour le 2e tour hier en dominant le Belge Raphaël Collignon en 3-7, 7-5, 6-1, 6-3. Il jouera au prochain tour contre l'Italien Matteo Berrettini. Voilà pour l'essentiel de l'actualité. Belle journée à tous.

0: Jimmy Cliff sur Radio Camargue avec I Can See Clearly Now.
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0: Bonjour, comment ça va ce matin? Bonjour Louise.
2: Coucou, ça va très bien.
0: Oh là là.
2: Ça pique un peu.
0: On a des petits yeux aujourd'hui, hein, même puisqu'on s'est couché tard évidemment pour regarder l'équipe de France. Voilà. Y a un dicton qui dit on a des yeux comme des kikines de poupousse.
2: Oh, c'est sympa, ça je connaissais pas, dis donc. C'est fleuri.
0: Non, ça vient de Belgique en fait. Ça veut dire on a des petits yeux. Bon, comment ça va? J'espère que vous avez passé quand même une bonne courte nuit. On va passer la matinée ensemble évidemment. On démarre cette journée avec plein de bonnes nouvelles. Aujourd'hui, on reviendra sur la Coupe du Monde tout à l'heure avec le journal de la Coupe du Monde. Ça sera à 7h30. D'ici là, info, météo, info route, tout ce qu'il vous faut pour démarrer cette journée. Et la musique d'Amel Bent, toujours le point levé, tiens, ce matin.

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0: Mal Smith et Nia Loran avec Drive Safe sur Radio Camargue à l'instant.
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0: Lady Gaga arrive avec Hey Hey dans un instant, mais d'abord une bonne nouvelle s'il te plaît, ma loulou.
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0: Oui. Allez, très bien, parfait, merci pour l'info. Bonne journée tout le monde.
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0: Gaga sur Radio Camargue pour commencer cette chaude journée, une de plus, hein, j'ai envie de vous dire. Avec déjà 32 degrés attendus ce matin sur Nîmes, il y en aura 35 cet après-midi, voilà, on sera dans ces eaux-là. 31 degrés à Avignon, 31 à Arles, 30 degrés en bord de mer, Marseille, Port-Saint-Louis-du-Rhône ou encore les Sainte-Marie-de-la-Mer, ça c'est pour ce matin. Et ça grimpera jusqu'à 33, même au littoral.
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0: Il y a des jours, le destin décide de tester notre dignité. Nous allons à Shaver Lake, aux États-Unis, dans un camping. Il y a un touriste qui a découvert que la gravité, l'amour pour les lunettes de soleil et les toilettes sèches ne font pas bon ménage. N'est-ce pas ?
3: Ouais, ne faites pas ça pendant les vacances au camping, puisque ce touriste américain va aux toilettes, toilettes sèches, on le reprécise, et là, bim, les lunettes tombent, disparaissent dans la fosse de cette toilette sèche. Ouais. Donc, ni une ni deux, l'homme décide de partir en expédition dans les entrailles du camping pour récupérer son précieux accessoire. Et vous imaginez la suite, le touriste glisse, et là, il perd l'équilibre,
0: il tombe
3: et il tombe dans la fosse.
0: Et voilà.
3: Boum, dans le cacouc.
0: Alors, il a récupéré ses lunettes, il les a mises, et puis il avait une vue de merde.
3: Ouais, bah les pompiers sont arrivés, évidemment ils l'ont aidé, il n'est pas blessé. Mais c'est pas la première fois qu'on entend ça, puisqu'en avril dernier, une touriste australienne a vécu un peu la même chose. Le plancher rouillé de toilettes publiques s'était effondré sous elle.
0: Ah,
3: ce
0: oui,
3: qui
0: oui.
3: a fait qu'elle a fini aussi dans la fosse septique à 2 mètres de profondeur, et elle est restée 3 heures. Oh.
0: Ah mais attends, il y a pire que ça, tu sais qu'il y a les Darwin Awards. Les Darwin Awards, c'est les morts les plus ridicules de l'histoire, en fait.
3: Ah bon,
0: tu sais, ça existe.
3: Et
0: il y a un type un jour qui a perdu ses clés dans un égout aux États-Unis. Ouais. Il a enlevé la bouche d'égout, il a voulu plonger pour récupérer ses clés. Il est resté coincé la tête en bas dans l'eau et il s'est noyé. Et il est mort.
3: Oh là là, voilà. Mais quelle mort. C'est horrible.
0: C'est ridicule.
3: Oh.
0: C'est complètement stupide.
3: Ouais.
0: Bon, voilà, il vaut mieux perdre un objet souvent que de risquer sa vie, quoi.
3: Oui, pour des lunettes, c'est bon.
0: Voilà, exactement.

0: Next Summer, Damien David sur Radio Camargue à l'instant. Jérémy Frérot arrive avec Frérot dans un instant. C'est un peu comme si Lady Gaga chantait Gaga.
1: Ouais.
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0: Bonne journée, dans une heure le journal de la Coupe du Monde. D'ici quelques instants, l'actu sport évidemment, dans laquelle on va revenir aussi sur la Coupe du Monde. Et avant ça, une info, s'il te plaît Louise.
1: Je vous rappelle quand même qu'il y a un grand événement qui approche, le Festival d'Avignon. C'est à partir de ce samedi 4 juillet jusqu'au 25 juillet. Et surtout, c'est la 80e édition avec une programmation exceptionnelle. 47 créations qui mêlent théâtre, danse, spectacle vivant. Enfin, il y en aura de partout dans toute la ville d'Avignon à partir de samedi.
0: Et alors, si je puis me permettre, il y a un spectacle que je vous conseille particulièrement, mais c'est parce que j'ai des origines. Il y a pas mal d'artistes belges qui viennent et ils ont décidé de faire une soirée consacrée aux Belges. Et vous allez découvrir plein d'humoristes géniaux qui cartonnent dans le plat pays et que je vous conseille vraiment d'aller voir parce que l'humour belge, c'est un peu particulier, c'est plein d'autodérision. En fait,
1: ouais, c'est un peu moins bon que l'humour français, mais c'est bon. C'est bon. T'es vexé ?
0: Alors là, moi, je n'aime pas du tout. Je vous aime beaucoup moins depuis 10 secondes, en fait.
1: Oh, mais on aime bien se taquiner, les Belges et les Français.
0: C'est terrible pour moi parce que je suis autant Français que Belge. Et donc, à un moment donné, quand il y a, par exemple, un match Belgique-France à la Coupe du Monde ou ailleurs, je suis apatride, moi, vous comprenez? C'est-à-dire que je baisse pavillon de chaque côté, pour le coup. Non, mais là, vraiment, je vous le conseille, j'ai plein de copains qui viennent. Donc, n'hésitez pas à aller leur faire un petit coucou parce que ça vaut vraiment la peine. Vous allez adorer l'humour belge. Voilà, je vous le dis.
3: Bonjour à tous, à la une de l'actualité sportive, cocorico, parce que la France passe en 8e de finale du mondial de football après sa victoire 3-0 hier soir contre la Suède. Kylian Mbappé a signé un doublé, Bradley Barcola a signé l'autre but. Prochain match samedi dès 23h contre le Paraguay. Dans les autres rencontres, la Norvège a décroché aussi son ticket pour le tour suivant après avoir battu la Côte d'Ivoire 2-1 grâce à un but d'Erling Haaland à la 86e minute. En football toujours, c'est officiel. Habib Bey quitte l'Olympique de Marseille. Le coach était arrivé en février pour remplacer Roberto De Zerbi. Le club a terminé 5e de Ligue 1 et a été éliminé en quart de finale de la Coupe de France sans décrocher de qualification pour la Ligue des Champions. C'est Bruno Genesio qui devrait le remplacer dans les prochains jours. En tennis, coup droit gagnant pour Arthur Fils à Wimbledon. Le numéro 1 français s'est qualifié pour le deuxième tour en dominant le belge Raphaël Collignon en 3-7, 7-5, 6-1, 6-3. Il jouera au prochain tour contre Matteo Berrettini. On a un tricolore sur le gazon britannique aujourd'hui. Arthur Hinderknecht joue contre un américain dès 14h. En NBA, LeBron James quitte les Lakers de Los Angeles à 41 ans après 8 saisons. Le meilleur marqueur de l'histoire de la Ligue devient agent libre et cherche un nouveau défi. Des médias américains parlent des Golden State Warriors. LeBron James ne compte pas prendre sa retraite pour l'instant. Voilà pour l'essentiel de l'actualité sportive.

0: Radio Camargue à Mossane par exemple, ou encore du côté d'Aubé. Je jette un coup d'œil tout de suite sur l'horoscope. Voici signe par signe ce qu'a prévu pour vous Camille aujourd'hui.
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2: Bonjour à tous, on commence votre horoscope de ce mercredi 1er juillet par les Béliers. L'ambiance est sous pression, emportement, excès, disputes inutiles, revendications sont d'actualité. Taureau, des discussions avec vos proches s'amorcent, il va falloir accélérer vos activités. Gémeaux, les efforts que vous ferez aujourd'hui seront très constructifs à long terme, foncez sans hésiter inutilement. Cancer, vous disposez de nombreux atouts pour faire ce qu'il vous plaît, à condition cependant que vous restiez maître du jeu. Lion, ne cédez pas à l'impulsivité et tentez de nuancer vos actes et vos paroles pour éviter les rivalités et désaccords. Vierge, si le quotidien vous pose problème, attendez d'être en mesure de trouver des solutions pratiques et qui vous permettront de réaliser bientôt vos rêves. Balance, le rythme de vos activités s'accentue aujourd'hui. Vous accumulez les détails à gérer sans manquer d'efficacité et de précision. Scorpion, vous devrez composer avec une ambiance un peu frustrante, des contraintes et des responsabilités à assumer. Sagittaire, c'est une journée constructive à condition de la prendre au sérieux car il n'y a aucune place pour les caprices ou les prises de bec puériles. Capricorne, les projets d'avenir à deux sont toujours à l'honneur mais nécessitent un peu de temps. Verseau, un apaisement inattendu vient vous faciliter la tâche, votre journée est de ce fait très sereine. Et enfin les poissons, le climat du jour vous emporte dans un tourbillon d'indépendance créative et solidaire. Je vous souhaite à tous une très belle journée.
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0: Salim et Ota, c'était Dis-moi où sur Radio Camargue. Vous avez forcément reconnu cette chanson de Julia Lib. Il y a plein de choses qui arrivent. Les Black Eyed Peas, par exemple, avec Don't Fuck With My Heart, titre de 2005, extrait d'un album qui s'appelait Monkey Business. 10 millions d'exemplaires vendus dans le monde quand même, hein. C'est pas n'importe quoi. Et puis Alex Warren sera là aussi avant 7h.
1: Planet People.
0: Actualité des stars et diversité aujourd'hui. Enfin, diversification, on va dire plutôt. Parce que Dua Lipa a décidé, en plus de la musique, de poursuivre son engagement littéraire. Elle milite en inaugurant la Manifesto Library. C'est une bibliothèque permanente dédiée aux ouvrages censurés à travers le monde. C'est ça?
2: Oui, et c'est au Portugal, une bibliothèque qui réunit donc une centaine de livres qui ont été, à différentes époques ou dans différents pays, interdits, censurés, retirés des rayons ou contestés. Ouais. Ces ouvrages sont organisés autour de quatre grands thèmes: pouvoir, contrôle, voix et mémoire. Donc par exemple, il y a notamment La Servante écarlate de Margaret Atwood, régulièrement visée par des interdictions dans certaines écoles américaines. Ouais. Et puis Les versets sataniques de Salman Rushdie, qui ont valu à l'auteur une fatwa, une agression violente.
0: Absolument.
2: Donc Dua Lipa a rappelé que certains auteurs ont payé de leur vie leurs écrits, tandis que d'autres ont vu leurs œuvres retirées des bibliothèques scolaires en raison de thématiques liées à la sexualité, au racisme ou aux droits LGBT QIA+. Donc elle a décidé de créer cette librairie où vraiment il y a une liberté d'expression très importante. Et aux États-Unis il y a beaucoup de livres interdits, notamment à l'école. Donc elle a décidé de contrer un petit peu tout ça.
0: Ça dépend quel livre, hein, aussi, on est d'accord. Hein. Bon, voilà, je suppose qu'elle les a quand même savamment choisis, parce que si c'est pour balancer des livres d'Adolf Hitler, par exemple, des choses comme ça.
2: J'espère qu'elle les lit un par un avant de les mettre dans cette librairie.
0: Je suppose qu'elle sait ce qu'elle fait. Donc voilà, mais si c'est pour lutter contre le racisme, le sexisme, ou valoriser les droits LGBTQIA+, je sais plus comment on dit, bah c'est bien là pour le coup. C'est pas
2: voilà. Donc, bravo. Ouais, non mais voilà, c'est bien.
0: Bravo à ce qu'elle fait. Très bien, bravo Dua Lipa.
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1: Il y aura Alicia Keys et son intemporel Falling dans un instant, titre de 2001. Song in the Minor, 5 Grammy Awards, carrément. Alicia Keys à New Yorkaise dans un instant en Camargue. Il est 7h.
2: Bonjour Mickaël, bonjour à tous. L'info en Camargue et dans la région avec la vigilance très élevée dans le Gard et les Bouches-du-Rhône. La présidente de la région anime ce matin. Et enfin, la victoire des Bleus hier soir contre la Suède. Avant ça, un rapide coup d'œil sur le temps en Camargue, du soleil toute la journée. Et attention au Mistral qui va souffler jusqu'à 75 km/h. Les températures ce matin, 30 à 32 degrés à Berlétang, Arles-les-Nîmes. Et il fera 35 degrés cet après-midi au Gros-du-Roi. Tous les massifs forestiers des Bouches-du-Rhône sont interdits d'accès aujourd'hui. C'est une décision de la préfecture à cause d'un risque d'incendie très sévère. Un risque accentué notamment par la chaleur, la sécheresse et le mistral qui souffle jusqu'à 75 km/h. Les marins-pompiers de Marseille se préparent donc à une journée à risque élevé. Près de 600 personnels seront mobilisés et le Gard et le Vaucluse également sont aussi en alerte sévère pour les incendies. Par ailleurs, avec la chaleur, il y a aussi la sécheresse dans les Bouches-du-Rhône. L'Arcamon et Aval passent en état d'alerte. 26 communes sont concernées. Les prélèvements directs dans les cours d'eau de ce bassin sont interdits. Le reste du département reste en vigilance. Carole Delga poursuit sa tournée de proximité en Occitanie. La présidente de région sera ce matin à Nîmes sur le marché de Pissevin à partir de 11h. Virginie Quiénon.
3: Oui, cette tournée baptisée La Région à vos côtés sillonne les 13 départements de la région d'avril à juillet. L'objectif, c'est d'aller à la rencontre des habitants pour échanger sur leurs préoccupations du quotidien. Pouvoir d'achat, transport, santé, emploi ou encore transition écologique. Accompagnée d'élus locaux et de conseillers régionaux, Carole Delga poursuivra ensuite ses tournées dans plusieurs communes du Gard, avec des étapes notamment à Vergèze, La Salle ou Vauvert essentiellement.
2: Merci Virginie, ce sera donc à 11h ce matin sur le marché Pissevin. Le littoral camarguais se prépare à la montée des eaux. Selon le Cimadrim, près de 32 000 personnes pourraient être exposées au risque de submersion marine d'ici 2100. Un risque plus important entre le Gros-du-Roi et Port-Saint-Louis. En cause, l'élévation du niveau de la mer et des tempêtes liées au changement climatique. Les décisions sur la stratégie de protection devraient être prises à partir de 2027. Et enfin, côté sport en football, qualifiée sans trembler, l'équipe de France file en 8e de la finale de la Coupe du Monde après sa victoire cette nuit contre la Suède, succès 3-0. Kylian Mbappé a marqué un doublé. Bradley Barcola a aussi inscrit son but. Prochain rendez-vous pour les Bleus samedi soir à 23h contre le Paraguay. Voilà pour l'essentiel de l'actualité. On jette un coup d'œil maintenant sur le temps.
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2: Le soleil va briller toute la journée en Camargue, mais attention au vent qui souffle jusqu'à 75 km/h aujourd'hui. Côté température, 30 à Port-Saint-Louis, 31 à Arles, 32 à Istres et jusqu'à 35 cet après-midi à Nîmes. Voilà, bonne journée à tous avec Radio Camargue.
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0: Radio Camargue avec Alicia Keys. C'était Falling, bien sûr.
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0: Le héros du jour est le patron d'un hôtel dans lequel il est possible de dormir dans une chambre à moins 5 degrés. Et quand on a vécu la canicule qu'on a vécue, franchement, on rêve de ça. Hein. C'est vrai.
3: Oh,
0: hein.
3: Oui. Voilà. Ça s'appelle l'Ice Hotel et c'est en Laponie suédoise.
0: Oh, je suis déçu, t'as pas donné le nom de la ville, c'est dommage.
3: Ok, c'est à Jukkasjärvi.
0: Oh, bien.
3: Mal, non?
0: Ah ouais, bravo.
3: Bon, pas mal. Et donc, je suis bilingue. Il y a quelques temps, un hôtel éphémère, donc, qui est entièrement sculpté dans la glace, a ouvert et il est ouvert uniquement de décembre à avril. Bah oui. Parce qu'il ne faut pas qu'il fasse trop chaud,
0: c'est
3: bien
0: vrai.
3: Sûr. Et donc, c'est. Alors, lui, je ne sais pas comment on le prononce, c'est Inge Wunschberg-Zuis, entrepreneur du village, qui a décidé de créer un atelier de sculpture. Mais alors, déjà, en 1989. Et c'était en 1989. Et puis ensuite, il a décidé, plus tard, d'en faire un igloo de 60 mètres carrés, ouais. D'en faire une galerie d'art. Et puis, les visiteurs adorent. Donc, ils lui disent, mais on ne peut pas dormir là. Ah, bah, si, pourquoi pas. Donc, c'est devenu un hôtel.
0: Bien sûr.
3: Moins 5 degrés. 5000 tonnes de glace prélevées dans les eaux gelées du Thorn. 30 000 tonnes de neige pour faire ça. Et donc, vous dormez dans une chambre glacée. Et votre lit est sur un bloc de neige recouvert de peau de renne.
0: Voilà. Alors, combien cette petite folie?
3: Ah, bah oui, quand même. Et bah, c'est entre 400 et 900 euros la nuit.
0: 400 voilà. Et 900 euros la nuit pour un truc glacé, quoi.
3: Ouais, pour dormir sur moins 5 degrés, sur de la glace.
0: Qui dans le fond, en fait. Parce que si tu n'entretiens pas, ça fond, ce truc.
3: Mais c'est pour ça que ça ferme en avril. Ouais, mais paraît que c'est bien. Moi, j'ai déjà testé la cryothérapie, moins 120 degrés.
0: Bon.
3: Paraît que c'est bon d'être un peu dans le froid.
0: Alors,
3: comme ça.
0: En parlant de température, restez avec nous, parce que tout à l'heure, j'ai un énorme coup de gueule à pousser.
3: Oh là!
0: Un énorme coup de gueule. Préparez. D'accord. Vous n'êtes pas prêts là-dessus.
3: Ok.
0: Non, vous n'êtes pas prêts.

0: mieux avec Tomber sous le charme. Dans un instant, Shakira avec Dai Dai.
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0: Allez, juste avant l'été, le retour de Katy Perry à quelques semaines de sa tournée des festivals. Elle revient au sommet de la scène pop avec un nouveau single qui s'appelle Watch It Burn. Bien pop rock comme elle sait le faire.
2: Mais oui, elle revient un petit peu à ce qu'elle faisait dans les années 2000 et 2010, pop électro, ce titre qui est une suite de Band-Aids qu'elle a dévoilé en novembre dernier. Donc voilà, c'est plutôt électro, pop, et puis elle évoque notamment la nécessité de cesser de réprimer ses émotions, de laisser éclater ce qui brûle à l'intérieur de nous plutôt que de le garder pour soi finalement. Ouais. Donc dans le clip, on voit carrément une sorte de court-métrage horrifique, Katy Perry transformée en femme scorpion, créature hybride qui lutte contre ses propres démons, autant que contre une société qui la craint. Et donc peut-être tout ça, ça annonce un nouvel album, on ne sait pas encore.
0: Ok, très bien. Bonne nouvelle pour Katy Perry qui va faire vraiment le tour d'Europe cet été, et notamment elle va passer plusieurs fois en France.
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2: Allez, ça roule plutôt bien en ce moment. Camargue, on chipote un peu, mais on a quelques ralentissements près du carrefour de Nîmes Sud vers le giratoire de l'avenue Pierre Mendès France. Même chose sur l'avenue Maurice Trintignant et près de l'aéroport de Nîmes-Garon. Ça se charge doucement sur la descente 13 juste avant d'arriver à Saint-Martin-de-Croix depuis Salon. Ailleurs, aucun problème, notamment sur la 54 entre Nîmes et Arles. C'est fluide aussi sur la N568 entre Saint-Martin-de-Croix et Fos-sur-Mer. Voilà, soyez prudents. Bonne route avec Radio Camargue.

0: Shakira, évidemment, et Die Die. Je sais pas comment elle fait pour bouger en cette période très chaude. Quand même, on a déjà 32 degrés ce matin sur Nîmes, c'est ce qui est attendu au plus fort de la matinée. Il y en aura 35 cet après-midi, 32 sur Avignon, 33 sur Arles et 33 en bord de mer du côté des Sainte-Marie-de-la-Mer, de Port-Saint-Louis-du-Rhône ou encore de Marseille.
1: Ça va pas, non?
0: Je ne suis...
2: Oula.
0: Je suis vraiment pas content du tout. On a eu la canicule là semaine dernière. C'était terrible. Il y a eu des blessés, il y a eu des morts, il y a eu, c'est une catastrophe sur la France. On est d'accord. Bon, alors il y a des gens aujourd'hui qui surfent sur cette canicule pour vous vendre des trucs qui sont des arnaques. Je vous explique. Il y a plein de publicités. Premier truc, vous allez dans un magasin pour acheter un climatiseur ou un ventilateur aujourd'hui, il y en a plus. T'as vu tout le monde s'est rué dessus. Il y a même eu des bagarres dans les magasins. Je sais pas si t'as vu les images sur internet pour acheter des climatiseurs et des ventilateurs parce qu'il y en avait pas assez pour tout le monde. C'est une horreur. Mais en plus de ça, que font les gens du coup? Ils vont sur internet et ils se font avoir par des publicités hyper alléchantes qui vous vendent des appareils miracles, pas chers et surtout sans aucun tuyau d'évacuation. Et là, je me suis adressé à un spécialiste. C'est une promesse révolutionnaire sur le papier, mais dans la réalité, faites attention, c'est une pure arnaque. Parce que voilà, les experts de la consommation tirent la sonnette d'alarme. Une clim sans extracteur, donc sans tuyau, ça n'existe pas.
2: Mais ça ne marche pas du tout, en fait.
0: Alors en plus, ils vous les vendent à prix cassé en disant, vous avez vu, en plus, ça marche comme une clim et c'est moins cher. Bah, en fait, non. Ce sont de simples ventilateurs. Ils ont juste changé la boîte autour, quoi, grosso modo.
2: Oui, c'est trop beau, quoi.
0: Voilà, des ventilateurs améliorés qui font jamais baisser la température de la pièce. Les magasins sont pris d'assaut. Ne cédez pas à la panique de l'urgence. Prenez le temps de bien vérifier avant d'acheter pour ne pas acheter votre argent par les fenêtres parce qu'au final, vous en achetez un, vous en achetez deux, vous en achetez trois. Vous dites, allez, on va mettre ça dans chaque pièce, hein, vu que c'est pas cher. On va en prendre trois. Et ben voilà. Vous faites avoir parce que c'est rien d'autre que des ventilos, en fait. Et je trouve ça honteux, mais vraiment, hein, que des gens... Pardon, je pousse un coup de gueule. Que des gens vendent des trucs comme ça, alors qu'il y a eu des drames en France, on a encore parlé dans l'actualité ce matin ou hier, je sais plus, avec deux gamines qui sont mortes...
2: Déshydratées, etc.
0: Il y a des gens qui vous vendent des appareils qui vont soi-disant vous sauver la vie, alors qu'en fait, c'est de la merde. Donc n'achetez pas ça. Adressez-vous à un vrai spécialiste de la climatisation qui va vous expliquer comment ça marche, qui va vous vendre de bons appareils, qui vont venir faire des trous dans les murs de la maison pour faire passer le tuyau, et puis ça sera beaucoup plus efficace.
2: Voilà. Et puis toi, t'avais investi dans un petit truc que tu pouvais mettre autour du cou, là, c'est quoi?
0: Ah oui, mais ça, c'est un ventilateur, ça.
2: Mais ça, je ne connaissais pas, c'est sympa.
0: Bon, c'est un petit ventilateur qui fait du vent sur ton visage, et comme c'est très près, ça fonctionne bien, quoi.
2: Voilà, c'est pas mal.
0: Mais ça ne rafraîchit pas, c'est-à-dire que je n'ai pas du c'est pas un air froid qui va me souffler dessus, c'est juste un ventilo. Donc ça, et c'est vendu comme un ventilo. Très bien. Mais n'achetez pas n'importe quoi, et franchement, arrêtez de vendre des trucs comme si c'était révolutionnaire, vous ne vous rendez pas compte du mal que vous pouvez faire. Brasser de l'air chaud, ça reste quand même dangereux pour les gens. Hein. Donc voilà. Ah, bah ça va mieux, disons.
2: Ça va, c'est bon. Tu te sens mieux. Il fallait tout lâcher.
0: J'ai l'impression qu'il fallait que je lâche tout là-dedans.

0: Belle journée sur Radio Camargue. Marine, avec cœur maladroit, évidemment, ce matin.
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0: Bonne journée tout le monde. Le journal de la Coupe du Monde dans un instant. Rihanna avec Disturbia tout à l'heure et Manon Lisa aussi avec le petit pêcheur. Et d'abord une info, Louise.
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0: Allez, n'hésitez pas, faites-vous plaisir. Vous êtes sur Radio Camargue, tout va bien. Merci de passer du temps avec nous. C'est l'heure du journal de la Coupe du Monde.
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3: Bonjour à toutes et à tous, on débute avec la qualification tout en douceur et en maîtrise de l'équipe de France de football hier soir à New York. Les Bleus se sont tranquillement débarrassés de la Suède, 3-0 grâce à un doublé de Kylian Mbappé et un but de Bradley Barcola pour le retour de Didier Deschamps sur le banc tricolore. Ce 16e de finale a donc été une formalité après une ouverture du score juste avant la pause. Les Bleus assument donc leur statut de favori, contrairement à ce qu'il s'était passé la veille avec l'élimination des Allemands et des Hollandais de ces 16e de finale. En 8e, la France affrontera le Paraguay, justement tombeur des Allemands. Lundi soir au tir au but, le match de ces huitièmes aura lieu samedi à 23h. Et lors de cette rencontre face à la Suède, Kylian Mbappé a dépassé le précédent record de Miroslav Klose et ses 16 buts en Coupe du Monde. L'attaquant français en est désormais à 18 buts en 3 éditions. Il revient à une longueur de Léo Messi qui disputera son 16e de finale vendredi soir avec l'Argentine. Autre record, celui de Mikel Olise, encore étincelant hier soir, qui a délivré ses 4e et 5e passes décisives depuis le début du mondial. Il n'est donc plus qu'à une passe du record de Pelé établi sur une édition. Le milieu du Bayern Munich est le véritable maître à jouer de cette équipe de France. Et autre qualifié, hier soir, le Mexique, pays co-organisateur, qui s'est débarrassé de l'Équateur 2-0. Quiñones et Jiménez ont marqué pour la tri. Et puis la Norvège a battu la Côte d'Ivoire 2-1 grâce à un but décisif signé Erling Haaland à 4 minutes de la fin du temps réglementaire. Et ce mercredi, 3 nouveaux 16e de finale sont au programme. Angleterre, République démocratique du Congo à 18h, heure française à Atlanta, Belgique, Sénégal à partir de 22h à Seattle, et puis la nuit prochaine, les États-Unis affronteront la Bosnie-Herzégovine à 2h du matin à Santa Clara. Voilà, c'est la fin de ce flash. Très belle journée de foot.
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3: Bonjour à tous, on commence votre horoscope de ce mardi 30 juin par les béliers. Pour ne pas perdre votre sang-froid, ni gaspiller votre précieux carburant, tâchez de prendre un peu de recul. Taureau, la meilleure chose à faire aujourd'hui est de vous concentrer dans le travail et d'assumer votre besoin de transformation. Gémeaux, votre efficacité vous permet d'être au bon endroit, au bon moment, mais les choses n'en sont pas facilitées pour autant. Cancer, c'est en acceptant les compromis que vous pourrez conserver de bonnes relations. Lion, c'est un jour parfait pour expliquer à votre moitié comment vous voyez votre avenir commun. Vierge, si dans votre milieu familial ou amical, certaines personnes vous rappellent que vous avez eu quelques différends, ne relevez pas l'attaque. Balance, un léger contretemps vous oblige à prendre votre mal en patience. Cela peut être un problème informatique ou une panne électrique. Scorpion, ne soyez pas trop distant sous prétexte de garder votre autonomie. Cela vous prive de contacts chaleureux avec les autres. Sagittaire, vous êtes dans la lune, distrait ou pas du tout motivé à travailler, faites en sorte de ne rien oublier de vraiment important. Capricorne, sur le plan relationnel, la journée s'annonce trépidante. Faites d'échanges enrichissants, de partage d'idées et de nouveaux amis. Verseau, il y a de l'agacement et des discussions conflictuelles dans l'air. Préférez rester en retrait en attendant que l'orage passe. Et enfin les poissons, tout risque de prendre des proportions exagérées. Évitez de vous tourmenter pour un rien. Je vous souhaite à tous une très belle

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0: Bonjour tout le monde, Milky avec Just The Way You Are, remixé par David Guetta. Enrique Iglesias, tout à l'heure avec Soubeme la radio, pour vous inciter à monter le son ce matin sur Radio Camargue.
1: Planet People.
0: Allez, juste avant l'été, le retour de Katy Perry à quelques semaines de sa tournée des festivals. Elle revient au sommet de la scène pop avec un nouveau single qui s'appelle Watch It Burn. Bien pop rock comme elle sait le faire.
2: Voilà. Mais oui, elle revient un petit peu à ce qu'elle faisait dans les années 2000 et 2010, pop électro, ce titre qui est une suite de Band-Aids qu'elle a dévoilé en novembre dernier. Donc voilà, c'est plutôt électro, pop. Et puis elle évoque notamment la nécessité de cesser de réprimer ses émotions, de laisser éclater ce qui brûle à l'intérieur de nous plutôt que de le garder pour soi finalement. Ouais. Donc dans le clip, on voit carrément une sorte de court-métrage horrifique, Katy Perry transformée en femme scorpion, créature hybride qui lutte contre ses propres démons, autant que contre une société qui la craint, et donc peut-être tout ça, ça annonce un nouvel album, on ne sait pas encore.
0: Ok, très bien. Bonne nouvelle pour Katy Perry qui va faire vraiment le tour d'Europe cet été, et notamment elle va passer plusieurs fois en France.
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2: Et ça va toujours pas mal sur les routes en Camargue en ce moment. Ça roule assez bien. Quelques ralentissements quand même sur le boulevard du président Salvador Allende à Nîmes. Même chose près du carrefour de Nîmes Sud vers le giratoire de l'avenue Pierre Mendès France. Quelques ralentissements sur la D113 juste avant d'arriver à Saint-Martin-de-Crau depuis Salon et sur la N569 autour de Salon Ouest. Ailleurs, aucun souci sur la 54 principalement entre Nîmes et Arles. C'est fluide aussi sur la N568 entre Saint-Martin-de-Crau et Fos-sur-Mer. Soyez prudents. Bonne route avec Radio Camargue.

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1: Bob Sinclair dans un instant, World Hold On sur Radio Camargue. Ça va vous faire bouger un petit peu ce matin. Si vous avez le courage, Christophe Le Friand, son vrai nom, un DJ français qu'on adore ici. 8h, voici les infos.
2: Bonjour Mickaël, bonjour à tous. L'info en Camargue et dans la région avec l'alerte face au feu de forêt qui est très élevé dans les Bouches-du-Rhône et le Gard. La Méditerranée subit une vague de chaleur marine historique. Et enfin, le Livrodrome fait étape à Martigues. Avant ça, un rapide coup d'œil sur le temps. Il fait beau ce matin en Camargue, mais attention au vent, ça souffle jusqu'à 75 km/h aujourd'hui. Côté température, on a 30 à Port-Saint-Louis, 31 à Arles, 32 à Istres et jusqu'à 35 cet après-midi à Nîmes. Les Bouches-du-Rhône et le Gard sont placés en vigilance élevée à cause d'un risque d'incendie très sévère. Avec le vent qui souffle jusqu'à 75 km/h aujourd'hui, la prudence est donc de mise. Les marins-pompiers de Marseille se préparent à une journée risquée. Au total, près de 600 personnes seront mobilisées. Le Vaucluse également est concerné pour les incendies. Et tous les massifs forestiers des Bouches-du-Rhône sont interdits d'accès, décision de la préfecture. Et justement, la sécheresse dans les Bouches-du-Rhône accentue les possibles feux de forêt. Mais en plus, l'Arcamon et Aval passent en état d'alerte. 26 communes sont concernées. Les prélèvements directs dans les cours d'eau de ce bassin sont donc interdits. Le reste du département, pour le moment, reste en vigilance. Et des chaleurs dans l'air, mais également dans l'eau. La Méditerranée subit une vague de chaleur marine d'une intensité historique. C'est ce que dit l'Institut des sciences de la mer. La température de l'eau dans le nord-ouest de la Méditerranée dépasse en moyenne de 5,2 degrés. Les normales de saison, c'est un record. C'est lié notamment à la canicule qui touche une grande partie de l'Europe et qui pourrait avoir des conséquences importantes sur les écosystèmes marins. La présidente de la région Occitanie, Carole Delga, est attendue aujourd'hui à Nîmes. Elle fera notamment étape dès 11h sur le marché de Pissevin dans le cadre de sa tournée « La région à vos côtés ». L'objectif est d'échanger avec les habitants sur leurs préoccupations du quotidien avant de poursuivre sa visite dans plusieurs communes du Gard. Et enfin, plusieurs changements ce 1er juillet. Un nouveau congé de naissance permet à chaque parent de bénéficier de 2 mois de congés indemnisés supplémentaires. Le prix repère du gaz augmente de 7,4%, soit environ 2,70 € de plus par mois pour les foyers concernés. Et les petits colis importés hors de l'Union européenne sont taxés de 3 € par article. Et côté sport, le Livrodrome fait son étape à Martigues de 10h à 18h au Jardin Ferrière. Cet événement gratuit dédié aux 10-18 ans et aux familles propose des dizaines d'animations, notamment autour du livre, autour des ateliers d'écriture, des rencontres avec des auteurs et puis des chèques lire à gagner. Voilà pour l'essentiel de l'actualité. On jette un coup d'œil maintenant sur le temps.
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2: Le ciel est dégagé ce matin en Camargue. Pas mal de vent par contre aujourd'hui avec des rafales jusqu'à 75 km/h. Côté température, on a 30 au Sainte-Marie-de-la-Mer, 31 à Arles, 32 à Nîmes. Et puis cet après-midi, 35 au plus chaud de la journée dans le Gard. Bonne journée à tous avec Radio Camargue.
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0: Bob Sinclair sur Radio Camargue. C'était World Hold On.
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0: On va parler permis de conduire et on va au centre d'examen du permis de conduire en Belgique, à Londzen, pour être précis. Il y a une femme qui a tenté de réaliser le rêve secret de beaucoup de fratries. Passer le permis de conduire à la place de sa sœur. Comme si c'était un contrôle de maths au collège, quoi.
4: Ouais, et les agents ont donc été appelés pour une suspicion de fraude. La candidate ressemble un peu à la photo sur la carte d'identité, mais pas assez pour tromper les policiers. Donc ce n'est pas la bonne sœur, ce n'est même pas la bonne identité, ce n'est pas non plus la bonne idée. La candidate était donc en train de passer l'examen à la place de sa sœur, probablement pour lui éviter le stress, la sueur froide, pourquoi pas. Et la police a donc rédigé un procès-verbal pour fraude à l'identité. Autant dire que la seule chose qui a été validée ce jour-là, c'est la bêtise de cette tentative. Donc ne passez pas le permis à la place de votre frère, de votre cousin, de votre voisin, quoi. Ça ne sert à rien du tout, ça ne marchera pas, quoi. C'est même pas la peine d'essayer, bon, surtout qu'elle n'est pas du tout crédible, ils l'ont tout de suite capté, quoi.
0: Après, si t'as une sœur jumelle par exemple, là ça peut passer.
4: Oui, mais c'est risqué quand même.
0: Comme risqué, oui. Toi, t'as une sœur qui te ressemble beaucoup, par exemple.
4: Oui, mais on a 10 ans d'écart, mais c'est vrai que... Oui.
0: Ouais, ça pourrait passer. Moi, je vous vois toutes les deux, c'est parce que je vous connais maintenant, mais sinon, je ne vous connaissais pas, je ne faisais pas la différence.
4: Bon, elle fait 10 cm de moins que moi et au moins 20 kg de moins, quand même.
0: Ouais, c'est vrai, maintenant que tu le dis.
4: Bon, voilà.
0: Mais bon, voilà, mais je ne suis pas très physionomiste. Bon, très bien. Voilà. Merci pour l'info. Tricher, la bien mal acquis ne profite jamais. N'oubliez pas ce bon dicton de mon grand-père.

0: C'est la Rousseau, évidemment, vous avez reconnu sur Radio Camargue avec cet énorme tube qui s'appelle « Tu m'oublieras ». Bon, on l'a pas oublié. La suite dans un instant.
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0: Oui, allons sur les plages pour voir comment ça se passe. Quelle plage choisir pour aujourd'hui? Quel indice faut-il choisir pour la crème solaire? On va tout savoir.
2: Il fait chaud quand même, mais ça souffle. Donc attention au vent aujourd'hui avec des rafales à 55 km/h. Donc on reste à quai aujourd'hui. 34 degrés, c'est la température au bord de l'eau. Et 25 degrés, la température de l'eau. C'est plutôt pas mal. 25 degrés, plage de Bauduc au Salin de Giraud, plage Cavaou à Fos-sur-Mer et plage de Sainte-Croix à La Couronne. Et l'indice UV est de 9. Donc on n'est pas là. Crème solaire.
0: Non, c'est très important. Couvrez-vous, tartinez-vous de crème solaire, ça fera du bien.
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2: Allez, c'est un petit peu plus chargé que tout à l'heure autour de Nîmes, principalement des ralentissements en ce moment sur la N113 et sur la N86 dans le secteur des Costières. Ça roule mal sur l'avenue Jean Jaurès. C'est chargé tout autour du boulevard du président Salvador Allende. Soyez prudents. Du monde à Arles aussi vers la place Lamartine et le boulevard Émile Combes. Voilà, ailleurs ça roule assez bien, notamment sur la 54 entre Nîmes et Arles. Bonne route avec Radio Camargue.

0: Recommence-moi, bien entendu. La météo pour aujourd'hui, les températures seront très chaleureuses pour cet après-midi. 35 sur Nîmes, 33 sur Arles, 32 sur Avignon, 33 au Sainte-Marie-de-la-Mer, à Port-Saint-Louis-du-Rhône ou encore à Marseille. Pour cet après-midi,
1: Planet People.
0: On va parler de Loïc Notet. Et pourquoi Loïc Notet ? Parce que 3 ans après Addictocrate, il confirme ce que ses fans espéraient, un nouvel album qui est terminé. Apparemment.
2: Oui, c'est ça. Il a posté un message sur les réseaux sociaux. L'album est terminé. À très vite. Ben voilà, on a tout compris. Donc une déclaration avec des photos, vidéos en studio. Aucune date de sortie pour l'instant. Mais on sait que Loïc Notet aime bien inventer des mots pour ses différents albums. En 2017, il y avait Selfocratie. En 2020, Sigomania.
0: Sigomania.
2: Ouais, c'est ça. Et tu l'as dit, en 2023, Addicto. Donc, à mon avis, ce sera un petit peu dans le même style, avec toujours des sujets importants évoqués par Loïc Notet dans ses différents titres.
0: Bon, eh ben, très bien, merci pour l'info. Le retour de Loïc Notet, il y a pas mal de stars qui vont évidemment revenir. Moi, j'attends avec impatience, dans quelques jours, la sortie de l'album de Madonna. Je suis chaud, c'est demain.
2: Oui, c'est déjà. Ah oui, c'est vrai.
0: C'est le 2, bah oui, bah voilà, bah on attend ça avec impatience. Ça va être chaud. Oh demain ou après-demain. Bon, très bien, on est à fond là-dessus en tout cas.

0: Save Me Tonight sur Radio Camargue. C'était Jennifer Lopez et David Guetta.
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0: Allez, bonne journée tout le monde. La suite arrive avec Camila Cabello et Chiran. Il y aura Amel Bent aussi. Une bonne nouvelle, encore une de plus.
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0: Bien, eh ben merci beaucoup pour l'info. Bonne journée, 8h30, c'est l'heure de l'actu.
3: Bonjour à tous, à la une de l'actualité, ça valait le coup de rester éveillé hier soir. L'équipe de France file en 8e de finale de la Coupe du Monde. Après sa victoire contre la Suède, succès 3-0, Kylian Mbappé a marqué un doublé, Bradley Barcola a aussi inscrit son but. Écoutez sa réaction juste après le match au micro de beIN Sport.
4: Franchement, on a fait un très bon match tous ensemble, on a réussi à se trouver dans les espaces, le jeu combiné il était bien et c'est pour ça qu'on a réussi à mettre beaucoup de buts, on aurait pu en mettre encore plus. Il y a tué des superbes joueurs de toute façon dans cette sélection et on le voit sur le terrain, chaque joueur qui touche le ballon il apporte du danger, donc c'est incroyable de jouer avec eux, c'est magnifique ce qu'on fait, donc j'espère que ça va continuer. Et à chaque fois que je sois titulaire ou remplaçant, j'essaie d'apporter ce que je peux à l'équipe et aujourd'hui ça a bien marché, donc je suis content.
3: Prochain rendez-vous pour les Bleus, samedi soir à 23h contre le Paraguay. Autre résultat, la qualification de la Norvège contre la Côte d'Ivoire 2-1 et le Mexique a dominé l'Équateur 2-0. Sécheresse, vent et chaleur. 6 départements du pourtour méditerranéen sont en alerte très sévère pour les feux de forêt. Les Pyrénées-Orientales, l'Aude, l'Hérault, le Gard, les Bouches-du-Rhône et le Vaucluse. À cause donc de la chaleur, des sols très secs et du vent jusqu'à 75 km/h. De nombreux massifs sont interdits d'accès et les pompiers sont mobilisés. Les départements de l'Ardèche, la Drôme et le Var sont en orange, risque élevé. Un nouvel épisode de canicule devrait toucher la France dès ce week-end, selon Météo France. Les températures pourraient de nouveau dépasser les 35 degrés dans plusieurs régions. La durée et l'intensité de l'épisode restent encore à préciser. Nos océans ont connu leur mois de juin le plus chaud jamais enregistré. La température moyenne de surface a atteint près de 21 degrés selon l'Observatoire européen Copernicus aujourd'hui, avec notamment l'effet d'El Niño, un phénomène climatique qui réchauffe les eaux de surface. De nouveaux records pourraient être battus d'ici la fin de l'année. Plusieurs changements ce 1er juillet. Un nouveau congé de naissance permet à chaque parent de bénéficier de 2 mois de congés indemnisés supplémentaires. Le prix repère du gaz augmente de 7,4%, soit environ 2,70€ de plus par mois pour les foyers concernés. Les petits colis importés hors de l'Union européenne sont taxés désormais de 3€ par article. Et pour terminer en tennis, retour gagnant pour Arthur Fils après 2 mois d'absence à Wimbledon. Le numéro 1 français s'est qualifié pour le 2e tour hier en dominant le Belge Raphaël Collignon en 3-7, 7-5, 6-1, 6-3. Voilà pour l'essentiel de l'actualité. Bonne journée à tous.
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1: Belle journée sur Radio Camargue. Courage, si vous prenez la route ce matin, on vous accompagne, on vous guide aussi sur les routes tout à l'heure. Et puis où que vous soyez, à Martigues, à Fos-sur-Mer ou encore à Beaucaire, voici l'horoscope de cette journée avec Camille.
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3: Bonjour à tous, on commence votre horoscope de ce mercredi 1er juillet par les Béliers. L'ambiance est sous pression, emportement, excès, disputes inutiles, revendications sont d'actualité. Taureau, des discussions avec vos proches s'amorcent, il va falloir accélérer vos activités. Gémeaux, les efforts que vous ferez aujourd'hui seront très constructifs à long terme, foncez sans hésiter inutilement. Cancer, vous disposez de nombreux atouts pour faire ce qu'il vous plaît, à condition cependant que vous restiez maître du jeu. Lion, ne cédez pas à l'impulsivité, tentez de nuancer vos actes et vos paroles pour éviter les rivalités et désaccords. Vierge, si le quotidien vous pose problème, attendez d'être en mesure de trouver des solutions pratiques et qui vous permettront de réaliser bientôt vos rêves. Balance, le rythme de vos activités s'accentue aujourd'hui. Vous accumulez les détails à gérer sans manquer d'efficacité et de précision. Scorpion, vous devrez composer avec une ambiance un peu frustrante, des contraintes et des responsabilités à assumer. Sagittaire, c'est une journée constructive à condition de la prendre au sérieux car il n'y a aucune place pour les caprices ou les prises de bec puériles. Capricorne, les projets d'avenir à deux sont toujours à l'honneur mais nécessitent un peu de temps. Verseau, un apaisement inattendu vient vous faciliter la tâche, votre journée est de ce fait très sereine. Et enfin les poissons, le climat du jour vous emporte dans un tourbillon d'indépendance créative et solidaire. Je vous souhaite à tous une très belle journée.
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0: Charlotte Cardin qui prépare un nouvel album pour l'automne. Quand ça va se rafraîchir un peu, c'était tant pis pour elle.
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0: Bon ben comme on n'a pas beaucoup dormi, Louise et moi, on va aller faire une petite sieste maintenant.
2: Au dodo.
0: Hein. Au dodo, hein, voilà, c'est à cause de l'équipe de France, hein, voilà, c'est tout.
2: Voilà.
0: Hein. Que je vous dise. On vous embrasse, portez-vous bien, soyez heureux, on va se retrouver très vite. Demain matin, par exemple, on aura bien dormi la nuit. Ah non, il y a les Belges qui jouent ce soir, mais je vais pas dormir encore.
2: Ah bah oui, oh là là, ah bah oui, c'est ça, hein. Quand on aime la France et la Belgique.
0: Bah, j'ai les deux, moi je suis obligé.
2: Deux matchs à suivre, ouais. Deux équipes plutôt,
0: c'est dur.
2: Ouais.
0: C'est dur, la vie est dure. La vie est dure, ouais. C'est pas facile. Allez, on vous embrasse. Portez-vous bien, soyez heureux dans un instant, Christophe et Camille. À demain tout le monde.
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1: 3-0, c'est pas mal, hein. Et le Paraguay en huitième de finale. Bonjour tout le monde, bienvenue, 9h les infos, Miline Debac. Avant d'écouter Agnès, Milo et Shakira justement, Radio Camargue. Bonjour tout le monde, Miline, bonjour.
2: Bonjour Christophe, bonjour à tous. L'info en Camargue et dans la région avec les risques d'incendie dans le Gard. La présidente de région sera ce matin à Nîmes. Et enfin, un festival Partir en Livre organisé à la médiathèque d'Arles. Avant ça, un rapide coup d'œil sur le temps. Une belle journée aujourd'hui. Le soleil domine et le ciel est bien dégagé ce matin en Camargue. Pas mal de vent par contre aujourd'hui avec des rafales jusqu'à 75 km/h. Côté température, on a 30 au Sainte-Marie-de-la-Mer, 31 à Arles, 32 à Nîmes et puis 35 cet après-midi dans le Gard. Le risque de feu de forêt atteint son plus haut niveau dans le Gard. Pour la première fois cette année, la préfecture place le secteur Costière Petite Camargue en risque rouge incendie très sévère. L'accès à la circulation et à la présence dans les massifs forestiers y sont interdits toute la journée. 9 communes sont concernées, dont Aigues-Mortes, Le Gros-du-Roi, Saint-Gilles et Vauvert. Au total, près de 600 personnels sont mobilisés en prévention. Les autorités appellent également à la plus grande vigilance face à la canicule et au vent. Par ailleurs, avec la chaleur, il y a aussi la sécheresse dans les Bouches-du-Rhône et dans le Gard. 26 communes sont concernées. Les prélèvements directs dans les cours d'eau des bassins sont interdits. Le reste du département reste en vigilance. Et justement, le CCAS de Nîmes renforce les visites aux personnes âgées suite à la canicule. 2 étudiants sillonnent chaque jour la ville pour rendre visite à plusieurs seniors, vérifier qu'ils s'hydratent, s'alimentent et détecter d'éventuelles difficultés. Plus de 100 000 personnes vulnérables sont suivies. Un dispositif renforcé tout l'été pour lutter contre les risques liés à la chaleur, mais aussi contre l'isolement. Carole Delga poursuit sa tournée de proximité en Occitanie. La présidente de région sera ce matin à Nîmes sur le marché de Pissevin à partir de 11h. Virginie Quénon.
3: Oui, cette tournée baptisée La Région à vos côtés sillonne les 13 départements de la région d'avril à juillet. L'objectif, c'est d'aller à la rencontre des habitants pour échanger sur leurs préoccupations du quotidien. Pouvoir d'achat, transport, santé, emploi ou encore transition écologique. Accompagnée d'élus locaux et de conseillers régionaux, Carole Delga poursuivra ensuite ses tournées dans plusieurs communes du Gard, avec des étapes notamment à Vergèze, La Salle ou Vauvert essentiellement.
2: Merci Virginie, ce sera donc à 11h ce matin sur le marché Pissevin. Et puis plusieurs changements en ce 1er juillet. Un nouveau congé de naissance permet à chaque parent de bénéficier de 2 mois de congé indemnisé supplémentaire. Le prix repère du gaz augmente de 7,4%, soit environ 2,70 de plus par mois. Et puis les petits colis emportés hors de l'Union européenne sont taxés de 3€ par article. Et puis c'est le festival Partir en Livre à la médiathèque d'Arles, au programme de 10h à 17h. Ateliers, jeux et lectures pour petits et grands. À midi, le maire recevra également les élèves arlésiens lauréats du concours national de la résistance et de la déportation. Et puis la remise des prix du concours de dessin, nos petits et grands héros, est prévue à 17h. Bonne journée à tous avec Radio Camargue.
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1: Nous avons eu chaud cette nuit, on aura chaud donc pour cette journée parce que les températures ont peu baissé hein, cette nuit. Entre 31 et 35 degrés pour cet après-midi. On va dépasser les 30 degrés partout, même au bord de l'eau, même au Sainte-Marie-de-la-Mer. 31 degrés donc tout à l'heure, 33 degrés

0: Marseille, 34 à 36 degrés entre Aix-en-Provence et Nîmes. Et attention au vent qui va souffler assez fort aujourd'hui.
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0: Allô, allô le monde, Pauline avec Radio Camargue. Moi j'ai mis mon téléphone en mode avion bien sûr parce que c'est le respect de l'auditeur. Je vous souhaite une très très bonne matinée. Donc 3-0 face à la Suède, ça sent bon tout ça. Le Paraguay, grosse équipe le Paraguay en 8e de finale. On a eu le journal de la Coupe du Monde ce matin à 7h30. Et puis prochain rendez-vous à 12h30 avec les rédactions donc de Radio Camargue. On va aller au bout, on va aller au bout pour la 3ème étoile. On le souhaite, on l'espère. J'espère que vous n'êtes pas superstitieux, sinon vous me zappez. Hein. Jerry Halliwell, Spice Girls tout à l'heure. On écoutera également un petit peu avant le rappel des infos, pardon, à 9h30, Louisa et son bleu soleil. Ça chauffe aujourd'hui, ça chauffe et attention au vent. 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Voilà pour simple info, avant peut-être vos départs en vacances pour ce début juillet. Et nous sommes bien le mercredi 1er juillet. Bonne matinée.
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0: bien, on met ça. Déjà un beau soleil pour ce 1er juillet. C'est un peu une date solennelle. Ça y est, on démarre ce mois de juillet ensemble. Température très chaude cet après-midi puisqu'on va dépasser les 30 degrés partout. Voilà pour Louisa. Dans un petit quart d'heure, c'est la météo des plages. Pour la musique, ce sera notamment Metcon ou encore Auréa et la soirée mondaine. Et puis 9h30, les infos maintenant. Le rappel des titres, la belle victoire des Bleus cette nuit. La rédaction de Radio Camargue, bonjour.
1: Bonjour à tous. À la une de l'actualité, 4 nouveaux suspects interpellés dans l'enquête sur l'assassinat de Mehdi Kessassi à Marseille hier. Le jeune homme de 20 ans, sans lien avec le trafic de drogue, avait été tué par balle en novembre dernier. 6 personnes avaient déjà été mises en examen dans ce dossier au mois de mars. Un nouvel épisode de canicule devrait toucher la France dès ce week-end, selon Météo France. Les températures pourraient de nouveau dépasser les 35 degrés dans plusieurs régions. La durée et l'intensité de l'épisode restent encore à préciser. 6 départements du pourtour méditerranéen sont en alerte très sévère pour les feux de forêt. Les Pyrénées-Orientales, l'Aude, l'Hérault, le Gard, les Bouches-du-Rhône et le Vaucluse. À cause de la chaleur, des sols très secs et du vent jusqu'à 75 km/h. De nombreux massifs sont interdits d'accès et les pompiers sont mobilisés. Les départements de l'Ardèche, la Drôme et le Var sont en orange, risque élevé. Et en football, à la Coupe du Monde, les Bleus continuent leur parcours et se qualifient pour les 8e de finale après leur victoire hier soir contre la Suède 3-0 avec un doublé de Kylian Mbappé et un but de Bradley Barcola. Prochain rendez-vous pour l'équipe de France, ça sera samedi soir à 23h contre le Paraguay.
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0: Zara Larsson sur Radio Camargue. Et maintenant, des ronds dans l'eau. J'appuie là.
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0: Oui, alors, un beau soleil, bien au rendez-vous. On l'évoquait tout à l'heure, ambiance très très chaude aujourd'hui sur le littoral avec des températures qui pourraient même atteindre 34 degrés au bord de l'eau. Même une température ressentie qui pourrait frôler donc les 40 degrés toujours pour les plages marseillaises. Le vent souffle fort avec de fortes rafales pouvant atteindre 60 km à l'heure. Et donc la température de l'eau qui a pris 1 degré un peu de partout par rapport donc à hier, entre 24 et 25 degrés. Alors c'était idéal bien sûr pour la baignade, pour la plage du Verdon à la Couronne, la plage Napoléon à Port-Saint-Louis par exemple. Crème solaire obligatoire, vous le savez. L'index UV est de 9.
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1: Et donc nous jouerons le Paraguay en 8e de finale. Le prochain journal de la Coupe du Monde, c'est à 12h30. Pour maintenant, le flash, donc de 10h, avec Mylène Debac. Et puis nous parlerons de la fête de l'étang de Berre en bon plan dans un quart d'heure. Radio-Camargue. Bonjour Mylène.
2: Bonjour Christophe, bonjour à tous. L'info en Camargue et dans la région avec les risques d'incendie dans le Gard. La présidente de région sera ce matin à Nîmes. Et enfin, un festival Partir en Livre organisé à la médiathèque d'Arles. Avant ça, un rapide coup d'œil sur le temps. Une belle journée aujourd'hui. Le soleil domine et le ciel est bien dégagé ce matin en Camargue. Pas mal de vent par contre aujourd'hui avec des rafales jusqu'à 75 km/h. Côté température, on a 30 au Sainte-Marie-de-la-Mer, 31 à Arles, 32 à Nîmes et puis 35 cet après-midi dans le Gard. Le risque de feu de forêt atteint son plus haut niveau dans le Gard. Pour la première fois cette année, la préfecture place le secteur Costières-Petite Camargue en risque rouge incendie très sévère. L'accès à la circulation et à la présence dans les massifs forestiers y sont interdits toute la journée. 9 communes sont concernées, dont Aigues-Mortes, Le Gros-du-Roi, Saint-Gilles et Vauvert. Au total, près de 600 personnels sont mobilisés en prévention. Les autorités appellent également à la plus grande vigilance face à la canicule et au vent. Par ailleurs, avec la chaleur, il y a aussi la sécheresse dans les Bouches-du-Rhône et dans le Gard. 26 communes sont concernées. Les prélèvements directs dans les cours d'eau des bassins sont interdits. Le reste du département reste en vigilance. Et justement, le CCAS de Nîmes renforce les visites aux personnes âgées suite à la canicule. 2 étudiants sillonnent chaque jour la ville pour rendre visite à plusieurs seniors, vérifier qu'ils s'hydratent, s'alimentent et détecter d'éventuelles difficultés. Plus de 100 000 personnes vulnérables sont suivies. Un dispositif renforcé tout l'été pour lutter contre les risques liés à la chaleur, mais aussi contre l'isolement. Carole Delga poursuit sa tournée de proximité en Occitanie. La présidente de région sera ce matin à Nîmes sur le marché de Pissevin à partir de 11h. Virginie Quénon.
3: Oui, cette tournée baptisée La Région à vos côtés sillonne les 13 départements de la région d'avril à juillet. L'objectif, c'est d'aller à la rencontre des habitants.

0: 2 mois de congés indemnisés supplémentaires par article. Et puis c'est le festival Partir en livre à la médiathèque d'Arles, au programme de 10h à 17h, ateliers, jeux et lectures pour petits et grands. À midi, le maire recevra également les élèves arlésiens lauréats du concours national de la résistance et de la déportation. Et puis la remise des prix du concours de dessin, nos petits et grands héros, est prévue à 17h. Bonne journée à tous avec Radio Camargue.
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2: Une matinée déjà assez chaude, d'ailleurs on a eu chaud hein, la nuit dernière, les températures comprises entre 31 et 36 degrés pour cet après-midi. 31 degrés si vous êtes du côté du Gros du Roi par exemple, 33 degrés à Martigues et à Istres, 34 degrés à Aix-en-Provence et on va grimper jusqu'à 35-36 degrés entre Avignon et Arles. Et attention au vent qui va souffler assez fort aujourd'hui.
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0: a le réflexe Shakira, puis on a le beau réflexe des Bleus avec cette belle victoire donc face à la Suède. On en reparle, je sens que moi je vais en reparler. Alors, on évoque maintenant la fête donc de l'étang de Berre. Ça a démarré il y a quelques jours, c'est jusqu'à la fin du mois d'août. Donc les fêtes donc de l'étang qui reviennent donc tout autour donc de l'étang de Berre pour nous faire vibrer entre animations gratuites, découvertes donc de la nature, initiation à la voile et au kayak avec ses enfants, chasse à la mystérieuse Berlu, et puis construction donc de cabanes sur la plage, des concerts, du rock, du jazz. On adore ce rendez-vous chaque année. Les fêtes donc de l'étang de Berre, c'est jusqu'au 30 août. Vous aurez tout le programme, que vous soyez donc à Berre-l'étang, encore à Châteauneuf-les-Martigues, à Istres, à Marignane, à Martigues, à Miramas, à Rognac ou encore à Saint-Chamas ou à Saint-Mittre-les-Remparis, à Vitrolles, sur le site de votre radio, radio-camargue.com. Je n'ai oublié personne, je suis content. Allez, la suite du best-of de la saison à 10h30 avec Camille. On évoquait le 13 avril dernier un gâteau star sur les réseaux à base de 3 laits. À tout de suite les gourmands, un peu avant Taylor Swift, Pivita et Julien Doré.
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0: Guetta et Julien Doré avec Radio Camargue. Juste après l'Info Expresso en mode best-of avec Camille, nous retrouvons Patrice pour évoquer donc le plus grand tournoi amateur de la région, tournoi de tennis, bien sûr, c'est le CNGT donc de l'Étang, avec le tennis club donc de Châteauneuf-les-Martigues. On fait notre point hebdomadaire avec Patrice, donc après notre Info Expresso du mois d'avril dernier. On parlait d'un gros gâteau que l'on aime beaucoup.
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0: Voici le gâteau qui affole TikTok et Instagram.
2: Oui, c'est Instagram qui s'affole ça.
0: Et on est content. Comment s'appelle notre cher gâteau, Camille?
2: Le Trileche. D'accord. C'est devenu le gâteau star des réseaux.
0: C'est ça.
2: Il est ultra moelleux, il est imbibé de 3 laits et il est nappé de caramel.
0: Et ça cartonne.
2: Forcément, ça cartonne.
0: Ça cartonne.
2: Des milliers d'internautes partagent leurs propres recettes. Alors pour ceux qui se posent la question, cette pâtisserie pardon, est d'origine balkanique. Bien que certains se revendiquent aussi la paternité en Amérique latine. Et séduit par sa simplicité et par son goût réconfortant. Les vidéos cumulant des millions de vues montrent des versions maison réalisées en seulement quelques minutes. Et il est souvent présenté comme le nouveau tiramisu tant il s'impose dans les tendances culinaires.
0: Alors pourquoi tout le monde l'adore ce fameux gâteau?
2: D'une part parce qu'il est ultra simple à préparer. Ensuite il est très doux donc c'est parfait pour les enfants. La texture est fondante grâce à l'imbibage. Et puis on le personnalise comme on le souhaite. C'est au caramel,
0: tout, hein,
2: mais aussi
0: oui,
2: à la chantilly, au mascarpone, alors, aux fruits, etc.
0: La recette, on m'a dit que cette recette figurait déjà sur le dos des paquets de lait concentré de Nestlé il y a quelques années,
2: fait,
0: dans les années 80 et les
2: tout
0: années 90.
2: Ben voilà.
0: Tu nous rappelles donc le nom de ce gâteau?
2: Le Trileche, les 3 laits.
0: Et maintenant, on retrouve Sandra Michel et Patrice, donc l'organisateur du plus grand tournoi de tennis amateur de la région, organisé par le Tennis Club de Châteauneuf-les-Martigues, notre point hebdomadaire.
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1: Radio Camargue, aujourd'hui comme chaque semaine, nous allons prendre des nouvelles du tournoi de l'étang organisé par le tennis club de Châteauneuf-les-Martigues. Et nous sommes avec le directeur du tournoi, Patrice Montalegre. Bonjour.
2: Bonjour.
1: Comment allez-vous depuis la semaine dernière ?
2: Ah, écoutez, ça va très bien. Alors, pour faire une petite confidence, ça tire un peu quand même. On arrive sur la fin du tournoi. Dernière semaine, dernière ligne droite avec un programme assez chargé.
1: Et ça commence par ce soir ?
2: Tout à fait, ce soir avec la soirée camargaise.
1: Avec le groupe Gypsy Nomada, avec une paella, donc une belle ambiance au programme. Est-ce qu'il reste quelques places ? Est-ce qu'on peut encore réserver ?
2: Malheureusement, non. Nous sommes victimes de notre succès, où les soirées se sont enchaînées et on va dire que l'ambiance est montée crescendo. Et souvent, lors de la dernière soirée, on affiche complet, même quelques jours avant. Donc là, on est full pour la dernière soirée.
1: Bon, mais il y a encore des choses qui vont se passer.
2: Oui, tout à fait. Il y a encore un beau programme. Donc derrière cette soirée qui aura lieu ce soir, nous aurons des rendez-vous peut-être un peu plus formels, comme jeudi, on a la conférence de presse et le tirage au sort du tableau final. Et vendredi, nous avons la soirée des partenaires et des joueurs.
1: D'accord, voilà. Et donc ce week-end, ça joue.
2: C'est ça, ce week-end, ça joue. Ce week-end, il y a les phases finales du tournoi qui débuteront donc vendredi soir par les huitièmes de finale. Et juste après, on enchaînera avec la soirée des partenaires. Samedi matin, quart de finale. Samedi après-midi, demi-finale. Et dimanche, finale avec la remise des prix.
1: Et les matchs sont ouverts à tout le monde ? On peut venir même sans réserver ?
2: Oui, tout à fait. Oui, c'est ouvert. Donc depuis le début du tournoi, on est en accès libre. Il y a des tribunes, il y a de quoi s'asseoir. Les espaces autour des terrains sont suffisamment vastes. Il y a pas de souci. On accueille tout le monde avec grand plaisir.
1: Qu'est-ce que vous retenez pour l'instant de cette grande première partie de ce tournoi ?
2: Je retiens plusieurs choses. Il y a un réel engouement, alors de la part des joueurs, on a atteint des records, on a plus de 500 joueurs, toutes catégories confondues. Les bénévoles aussi, toute la team qui participe au succès de ce tournoi, des personnes qui se donc se succèdent aux différents postes, le bar, les permanences, etc. Enfin, tout se passe à merveille malgré la chaleur qui est assez écrasante.
1: Oui.
2: Et un tableau final avec on bat un record là aussi, on a 10 joueurs numérotés, donc on a un plateau exceptionnel pour cette édition.
1: Est-ce que Patrice Montalegre, vous réfléchissez déjà à l'édition 2027 ?
2: Oui, j'en parlais hier à mon équipe. Ils me connaissent, ils me traitent un peu de fou, mais c'est vrai que je commence déjà à réfléchir à l'édition, à la sixième édition.
1: Bon,
2: c'est mon devoir d'été en fait. Dès que je termine l'édition, l'édition se termine donc début juillet, et pendant les vacances, quand je suis un petit peu tranquille. J'en profite, je réfléchis, c'est là que l'inspiration en général me vient.
1: Bon, on aura l'occasion.
2: Pour l'édition suivante.
1: On vous invitera dès que vous aurez tout calé pour la prochaine édition, mais déjà, on termine tranquillement cette édition-là pour 2026, donc de ce beau tournoi organisé par le tennis club de Châteauneuf-les-Martigues à la Plaine des Sports. Ça se poursuit jusqu'à dimanche. Patrice Montalegre, est-ce que vous souhaitez rajouter quelque chose ?
2: Bon, écoutez, tout a été dit. Je vous remercie une nouvelle fois de plus de nous accompagner dans cette aventure. C'est vrai que dès lors qu'on a la chance d'avoir un partenaire média, radio, tout de suite, ça nous donne une autre envergure à l'événement. Et je remercie encore toute l'équipe, dont Patrick et vous également, et toutes les personnes qui travaillent en coulisses et qui nous accompagnent et nous aident pour cette édition. Merci beaucoup.
1: C'est avec grand plaisir. Un grand merci à vous, Patrice Montalegre, et à très bientôt sur Radio Camargue.
2: À très bientôt. Merci.

0: Et là, c'était bien Alex Warren. C'est bien sur Radio Camargue. Notre jingle rafraîchissant.
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0: Et ça fait beaucoup de bien. Et on va passer maintenant à nos offres d'emploi pour ce mercredi 1er juillet. On va démarrer avec un CDI basé à Port-Saint-Louis-du-Rhône. Une société recrute un technicien de maintenance. Une habilitation ou un CACES est demandé avec une expérience de 2 années exigée pour un formation poste basé à Port-Saint-Louis. Une société recrute un serveur en restauration pour un CDD de 3 mois. Le poste est basé

0: Voyage de bureaux et de locaux sociaux. Référence pour l'ensemble de ces offres sur le site de la radio, puis référence surtout depuis lundi pour les offres proposées sur notre site. Ça va beaucoup plus vite, vous pouvez contacter votre France Travail avec donc l'offre numérotée. On va écouter Bruno Mars avant 11h et les infos. Et donc, la victoire des Bleus hier face à la Suède. À tout à l'heure.
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1: Ça va, ça s'est bien passé cette nuit, hein. 3-0 donc face à la Suède, si vous ne connaissez pas encore le résultat. Et donc le Paraguay en 8ème de finale. Donc les infos de 11h tout de suite, et puis Pink pour la musique et Tame Impala. Tame Impala, la révélation pour cet été, groupe australien, c'est folle qui en aime beaucoup. Le flash maintenant de 11h, la rédaction, bonjour.
2: Bonjour à tous, à la une de l'actualité, les températures pourraient de nouveau dépasser les 35 degrés dans plusieurs régions en France. Un nouvel épisode de canicule devrait toucher le pays dès ce week-end selon Météo France. La durée et l'intensité de cet épisode restent encore à préciser. 6 départements du pourtour méditerranéen sont en alerte très sévère pour les feux de forêt. Ça concerne les Pyrénées-Orientales, l'Aude, l'Hérault, le Gard, les Bouches-du-Rhône et le Vaucluse, à cause notamment de la chaleur, des sols très secs et du vent jusqu'à 75 km/h. De nombreux massifs sont donc interdits d'accès et les pompiers sont mobilisés. Les départements de l'Ardèche, la Drôme et le Var sont en orange risque élevé. L'avocat de Cédric Jubillar, Franck Berton, ne participera pas finalement au procès en appel de l'homme condamné à 30 ans de réclusion pour le meurtre de son épouse Delphine. Selon la défense, Cédric Jubillar a lui-même demandé ce retrait, craignant que son avocat ne puisse être présent pendant toute la durée du procès. L'appel s'ouvrira le 21 septembre à Toulouse. Nouvelle réunion à l'Élysée contre le narcotrafic. Emmanuel Macron réunira dès demain les principaux ministres concernés afin de renforcer la lutte contre les trafics de drogue. Les discussions porteront notamment sur les douanes, les ports, les outre-mer et le futur plan interministériel. Cette réunion intervient alors que le gouvernement veut intensifier son action face au narcotrafic, devenu un enjeu majeur à l'approche de l'élection présidentielle de 2027. Et puis plus de 1000 décès liés à la chaleur en Espagne. Selon l'Institut de Santé Carlos, 1030 morts attribuables à la canicule ont été recensés au mois de juin. C'est plus du double des décès enregistrés l'an dernier. L'Espagne, comme une grande partie de l'Europe, a été frappée par une vague de chaleur exceptionnelle. Et puis côté sport en football, l'équipe de France file en 8ème de finale de la Coupe du Monde après sa victoire cette nuit contre la Suède. Succès 3-0, Kylian Mbappé a marqué un doublé. Bradley Barcola a aussi inscrit son but. Écoutez la réaction justement du joueur après le match au micro de beIN Sport.
3: Franchement, on a fait un très bon match tous ensemble. On a réussi à se trouver dans les espaces. Le jeu combiné, il était bien et c'est pour ça qu'on a réussi à mettre beaucoup de buts. On aurait pu en mettre encore plus. Il y a tué des super joueurs de toute façon dans cette sélection et on le voit sur le terrain. Chaque joueur qui touche le ballon, il apporte du danger. Donc c'est incroyable de jouer avec eux. C'est magnifique ce qu'on fait. Donc j'espère que ça va continuer. Et à chaque fois que je sois titulaire ou remplaçant, j'essaie d'apporter ce que je peux à l'équipe et aujourd'hui ça a bien marché. Donc je suis content.
2: Le prochain rendez-vous des Bleus, c'est samedi soir à 23h contre le Paraguay. Voilà, c'est la fin de ce flash. Bonne journée à tous.
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1: Une fin de matinée déjà très très chaude. On a eu chaud la nuit dernière. Ce matin aussi est assez chaud. Et pour cet après-midi, des températures comprises entre 31 et 35 degrés. On a déjà 31 degrés si vous êtes à Aigues-Mortes. Nous avons 33 degrés à Saint-Martin-de-Crau, 34 degrés si vous êtes dans la région d'Istres, 35 degrés à Mauriès et jusqu'à 36 degrés cet après-midi du côté de Nîmes, ou encore d'Avignon, mais rien de surprenant en même temps. Pour ce début juillet, le vent souffle en revanche, attention, avec des rafales assez fortes, à 70 km/h, pour information, tout au long donc de cet après-midi qui arrive.
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0: 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Merci donc à Marseille Côte Bleue pour ce cadeau idéal, notre Méditerranée chérie. Katy Perry pour la suite, et en parlant de la Méditerranée, oui, la météo des plages, c'est à 11h30.
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0: Ça va bien, les Black Eyed Peas que vous avez peut-être vu aux arènes de Nîmes grâce à Radio Camargue. Par ailleurs, je dis ça, je dis rien. La météo des plages.
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0: Alors, une très belle après-midi en perspective, comme pour ce matin, avec un soleil bien bien présent, des températures donc particulièrement élevées pour cette mi-journée, atteignant même 34 degrés au bord de l'eau, avec une température ressentie déjà à plus de 38 degrés pour nos différentes plages de la Côte Bleue, les plages camarguaises ou encore les plages marseillaises. Les températures de l'eau entre 24 et 25 degrés, avec une bonne moyenne de 25 degrés pour les plages marseillaises, 24 degrés pour la plage des Écrins dans Coissart-Paris de la Mer, et puis pour la plage du Verdon par exemple, à la Couronne ou encore la grande plage à Fos-sur-Mer. Du vent, là ça souffle fort, 55 voire 60 km à l'heure, et puis l'index UV reste à 9 sur 10 pour aujourd'hui.
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0: DJ Snake avec Radio Camargue dans le best-of. Alors, un chrono du 25 mai dernier, c'était le lundi de Pentecôte et on avait tenté un blind test spécial pub. On remet ça.
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0: Et tout le monde joue, vous avez peut-être un petit peu de temps si c'est journée fériée pour vous les amis. Donc, quand ce lundi de Pentecôte, le jingle est lancé, c'est parti. À la fin du chrono, Camille, c'est un blind test pub.
2: Oh là là là là, oui, je sais. Années 80 ou normal?
0: Non, normal. Sympa. Sympa le clin d'œil que tu peux me faire maintenant. Je sais bien, ma Camille. Quel personnage de bande dessinée, Jean Dujardin, qui t'aime aussi, a-t-il incarné au cinéma? Il a joué Gaston Lagaffe, il a joué Lucky Luke, il a joué Astérix.
2: Il a joué Lucky Luke,
0: excellent. Dans quelle ville peut-on observer aujourd'hui l'obélisque de Luxor?
2: Paris, place de la Concorde.
0: Quel poisson séché appelle-t-on morue? Le colin, le merlan, le cabillaud?
2: Le cabillaud. J'aime pas trop ça d'ailleurs.
0: L'aioli.
2: Oui, mais il y a trop d'arêtes.
0: Ah bon?
2: Eh oui.
0: Je vais faire attention.
2: Eh ben, tu les as toutes mangées.
0: Comment désigne-t-on un moyen habile et détourné pour se tirer d'un embarras? Un naufrage, un subterfuge, une luge.
2: Subterfuge.
0: Très bien. Quel est le nom complet de la célèbre poupée dont le surnom est Barbie?
2: Ah, je sais.
0: Tu sais, bah dis-nous là alors.
2: C'est Barbara Millicent Roberts.
0: Très bien. Et puis donc ce fameux blind test.
2: Oh là là.
0: Et tu prêtes Camille.
2: Je
0: quelle plus musique de pub, tu me donnes le nom donc de la marque.
2: De la marque, ok.
0: C'est parti.
2: Ah mais Nutella.
0: Ouais. Ça nous a marqué.
2: J'adorais
0: hein.
2: cette pub.
0: Andreas Johnson.
2: Oui. Alors qu'en fait il dit à quel point une femme lui fait de l'effet, on va dire.
0: C'est ça, tu as raison. Deuxième pub.

0: Ah, c'est fini. Je pense qu'il y avait le jingle. Il n'y a pas le jingle, très bien.
1: Non, il n'y a pas.
0: C'était pas mal ou pas?
1: C'est
0: parce
1: pas
0: que
1: mal,
0: je teste un peu. Il y a
1: c'est
0: une...
1: pas mal. Bah, c'est bien de faire des tests en fin de saison comme ça.
0: Il y a une... Non, mais justement, c'est pour l'année prochaine. Il y a ni oui ni non. Il y a le blind test pub. On va voir.
1: Voilà, donc c'est bien. Voilà, c'est bien, Chris.
0: Il est content.
1: T'étais créatif.
0: Il est très content.
1: Tu es force de proposition, comme on dit.
0: C'est le best-of de la saison. Vous êtes sur Radio Camargue. Avant midi, Julien Lib.
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1: 3-0, c'est pas mal. Donc face à la Suède et on joue le Paraguay en 8e de finale. Le prochain journal de la Coupe du Monde, c'est dans une demi-heure à 12h30. Pour tout de suite, le flash de midi, le flash de la mi-journée avec Théo Mollet. Bonjour Théo.
2: Bonjour Christophe, bonjour à tous. L'infant Camargue dans la région avec le mois de juin le plus chaud pour les océans. Attention, risque incendie dans la région. Et puis la France qui passe en 8e de finale du mondial de football. Mais avant ça, rapide coup d'œil sur la météo. Du soleil au programme cet après-midi sur tout le territoire entre le Gard, la Camargue et le reste des Bouches-du-Rhône. Beaucoup de vent par contre, on a des rafales autour des 80 km/h, principalement sur le littoral. Pour les températures, comptez 32 degrés à Port-Saint-Louis-du-Rhône et Arles, 33 degrés autour des Sainte-Marie de la Mer et puis 34 degrés du côté de Istres et Nîmes. Les océans ont connu leur mois de juin le plus chaud jamais enregistré. Selon l'observatoire européen Copernicus Marine, la température moyenne à la surface des mers a atteint près de 21 degrés, un nouveau record. Une hausse liée à la fois au phénomène El Niño et au réchauffement climatique provoqué par les activités humaines. Les Bouches-du-Rhône placées en risque incendie très sévère en raison de la canicule et du mistral. La préfecture a fermé l'accès à 25 massifs forestiers du département et interdit les travaux susceptibles de provoquer un départ de feu. Les autorités rappellent que 90% des incendies sont d'origine humaine et appellent chacun à la plus grande vigilance. Dans le Gard, le risque incendie est également très sévère dans le secteur des Costières et de la Petite Camargue. L'accès au massif est interdit par arrêté préfectoral. Avec le vent et les fortes chaleurs, les conditions sont particulièrement propices au départ de feu. La canicule qui met les urgences de l'hôpital d'Arles sous pression. Les soignants alertent sur des températures qui approchent les 30 degrés dans certaines chambres, faute de climatisation généralisée. La direction indique avoir activé le plan forte chaleur et installé une climatisation mobile ainsi que 10 ventilateurs supplémentaires. Mais le personnel estime que ces mesures sont insuffisantes face à l'afflux de patients et aux conditions de travail. Une nouvelle réunion à l'Elysée contre le narcotrafic. Emmanuel Macron réunira jeudi les principaux ministres concernés pour renforcer la lutte contre les trafics de drogue. Les discussions porteront notamment sur les douanes, les ports, les outre-mer et le futur plan interministériel. Cette réunion intervient alors que le gouvernement veut intensifier son action face au narcotrafic, devenu un enjeu majeur à l'approche de l'élection présidentielle de 2027. Des changements dans le quotidien des Français dès ce matin. Nous sommes le 1er juillet, Virginie Quénon.
3: Oui, et d'abord un nouveau congé de naissance fait son apparition. Il permet à chaque parent de prendre jusqu'à 2 mois de congés supplémentaires indemnisés en plus des congés maternité et paternité. Et autre évolution qui va toucher le portefeuille.

0: portefeuille, le prix repère du gaz qui augmente de 7,4%. Pour les foyers concernés, cela représente un surcoût moyen d'environ 2,70 euros sur la facture mensuelle. Et les petits colis importés dans l'Union européenne, notamment depuis la Chine, sont désormais soumis à une taxe de 3 euros par article, une mesure destinée à limiter la concurrence des plateformes étrangères. Et c'est aussi la fin du terme « huissier de justice ». La profession portera désormais un nom unique, commissaire de justice.
1: Merci Virginie. Autre changement, le leasing social pour les voitures électriques qui fera son retour à partir du 16 juillet pour les ménages les plus modestes. Et enfin, un mot au sport. La France passe en 8e de finale du mondial de football. Après sa victoire 3-0 hier soir contre la Suède, Kylian Mbappé a signé un doublé. Bradley Barcola a inscrit l'autre but. Écoutez sa réaction juste après le match au micro de beIN Sport.
2: Franchement, on a fait un très bon match tous ensemble. On a réussi à se trouver dans les espaces. Le jeu combiné, il était bien et c'est pour ça qu'on a réussi à mettre beaucoup de buts. On aurait pu en mettre encore plus. Il y a que des superbes joueurs de toute façon dans cette sélection et on le voit sur le terrain. Chaque joueur qui touche le ballon, il apporte du danger. Donc c'est incroyable de jouer avec eux. C'est magnifique ce qu'on fait. Donc j'espère que ça va continuer. Et à chaque fois que je sois titulaire ou remplaçant, j'essaie d'apporter ce que je peux à l'équipe et aujourd'hui ça a bien marché. Donc je suis content.
1: Voilà, prochain match samedi dès 23h et ça sera contre le Paraguay. Bonne journée avec Radio Camargue.
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4: Une après-midi très chaude, mais attention au vent également qui souffle assez fort avec des rafales à 70 km/h et pas uniquement pour le golfe de Fos ou Avignon. Hein, ça souffle partout en Camargue et en Provence. Les températures sont très chaudes puisqu'on dépasse 30 degrés partout, même au bord de l'eau, avec 32 degrés en ce moment au Sainte-Marie-de-la-Mer, 34 degrés si vous êtes à Tarascon et puis de l'autre côté, 35 degrés à Aix-en-Provence.
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0: Jennifer Lopez avec Radio Camargue.
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0: Eh bien, McDonald's.
2: Oh.
0: Et ouais, j'ai changé de jingle, tu vois. McDonald's vient de lancer alors, un burger totalement décalé, le Mac Mulet.
2: Alors,
0: dis-nous, oui,
2: déjà, petite précision, c'est pas chez nous, c'est en Nouvelle-Zélande. Le Mac Mulet, c'est un cheeseburger dont une tranche de cheddar dépasse largement à l'arrière du pain pour imiter la célèbre coupe Mulet. Voilà. Donc le Mac Mulet, appelé Mac Mullet, bien entendu, n'est pas né dans les cuisines de McDonald's, mais sur les réseaux sociaux où des internautes ont commencé à commander un cheeseburger classique en demandant une tranche de fromage placée à l'arrière, créant donc un effet cheveux longs derrière. Et cette idée amusante a poussé McDonald's Nouvelle-Zélande à l'officialiser. Hein, pourquoi se priver d'une opportunité de faire du profit? Il y a quelques jours donc, un McDo de Penrose a organisé cette opération spéciale. Toute personne qui portera un vrai mulet, et je savais pas que c'était encore légal, recevait un Mac Mulet gratuitement.
0: D'accord.
2: Alors figurez-vous qu'il y a même des barbiers qui étaient présents pour proposer la coupe sur place. Non mais t'imagines
0: rigolo,
2: avoir cette coupe juste pour un hamburger gratuit.
0: Oh,
2: c'est les Néo-Zélandais, hein, ils sont dans leur...
0: mes enfants pourraient le faire pour un cheeseburger gratuit.
2: Mon Dieu. Mais l'événement a attiré des centaines de participants, surnommés les Muleteers. J'adore l'époque dans laquelle on vit.
0: Est-ce qu'on peut penser à d'autres coupes de cheveux également, tu vois? J'ai pas crâne rasé, tout ça, il y aurait rien
2: dedans. Tout plutôt que le mulet, je vous en supplie. Il y a pas. Non mais je te mets au défi de trouver qui que ce soit à qui ça allait bien.
0: À l'époque, s'il y avait le, comment dirais-je, le MacGyver,
2: il avait pas. J'ai pas dit qu'il en avait pas. J'ai dit à qui ça allait bien.
0: Ah ben oui, MacGyver.
2: Non.
0: Le best-of de la saison sur Radio Camargue. Allez, la suite. Il y a le carton des Bleus hier face à la Suède 3-0. Les Bleus qui joueront donc le Paraguay en 8e de finale. Le journal de la Coupe du Monde à 12h30, un petit peu avant. Feel good, Charlotte Cardin.
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0: Janet Jackson avec Radio Camargue. On est content de la belle victoire des Bleus hier donc face à la Suède. Le journal de la Coupe du Monde, c'est pour tout de suite à 12h30. Tenez, si vous souhaitez donc réagir, nous apporter d'ailleurs vos commentaires ou vos analyses, n'hésitez pas à nous contacter pour les différentes rédactions donc de Radio Camargue. Voilà, jusqu'à la finale, et on ne doute pas que les Bleus seront présents. On évoque donc votre quotidien également pour cette belle Coupe du Monde aux États-Unis. Il y a juste le décalage horaire qui peut nous agacer un peu, bien que là cette nuit c'était plutôt sympa, mais quand on gagne forcément. Donc le journal de la Coupe du Monde, on enchaînera juste après avec Pedro Capo et Alice Akiz, ou encore Naïka. La rédaction, bonjour.
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2: Bonjour à toutes et à tous, on débute avec la qualification tout en douceur et en maîtrise de l'équipe de France de football hier soir à New York. Les Bleus se sont tranquillement débarrassés de la Suède, 3-0 grâce à un doublé de Kylian Mbappé et un but de Bradley Barcola pour le retour de Didier Deschamps sur le banc tricolore. Ce 16e de finale a donc été une formalité après une ouverture du score juste avant la pause. Les Bleus assument donc leur statut de favori, contrairement à ce qu'il s'était passé la veille avec l'élimination des Allemands et des Hollandais de ces 16e de finale. En 8e, la France affrontera le Paraguay justement en tombeur des Allemands. Lundi soir au tir au but, le match de ces huitièmes aura lieu samedi à 23h. Et lors de cette rencontre face à la Suède, Kylian Mbappé a dépassé le précédent record de Miroslav Klose et ses 16 buts en Coupe du Monde. L'attaquant français en est désormais à 18 buts en 3 éditions. Il revient à une longueur de Léo Messi qui disputera son 16e de finale vendredi soir avec l'Argentine. Autre record, celui de Mikel Olise, encore étincelant hier soir, qui a délivré ses 4e et 5e passes décisives depuis le début du mondial. Il n'est donc plus qu'à une passe du record de Pelé établi sur une édition. Le milieu du Bayern Munich est le véritable maître à jouer de cette équipe de France. Et autre qualifié, hier soir, le Mexique, pays co-organisateur qui s'est débarrassé de l'Équateur 2-0. Quiñones et Jiménez ont marqué pour la tri. Et puis la Norvège a battu la Côte d'Ivoire 2-1 grâce à un but décisif signé Erling Haaland à 4 minutes de la fin du temps réglementaire. Et ce mercredi, 3 nouveaux 16e de finale sont au programme. Angleterre, République démocratique du Congo à 18h, heure française à Atlanta, Belgique, Sénégal à partir de 22h à Seattle, et puis la nuit prochaine, les États-Unis affronteront la Bosnie-Herzégovine à 2h du matin à Santa Clara. Voilà, c'est la fin de ce flash. Très belle journée de foot.
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1: C'était bien Manon Lisa avec Radio Kama pour Le Petit Pêcheur. On a beaucoup d'émotions cette semaine et moi tout particulièrement, je suis pas là pour vous raconter ma vie non plus, mais Le Petit Train de Camargue est consacré donc à Paul Ricard, mon papa qui a travaillé donc avec Paul Ricard, notamment pour la sellerie de son bateau. Paul Ricard est à l'honneur. Le Petit Train de Camargue, c'est en podcast sur le site de la radio entre midi et deux. C'est la pause idéale avec un Ricard ou pas. Oui, je sais, avec modération. Allez, je vous souhaite une très bonne après-midi. Alexandra pour le relais à 13h, je vous embrasse. Je vous dis à demain.
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1: Bienvenue, vous écoutez Radio Camargue, il est 13h. On va retrouver Shakira ou encore Lady Gaga accompagnée de Beyoncé pour téléphone. Ce sera juste après les infos présentées par Théo Mollet. 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
2: 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Bonjour à tous, à la une de l'actualité, une nouvelle vague de chaleur qui est attendue en Europe à partir de ce week-end. Mais selon Météo France, la France devrait rester en marge des températures les plus extrêmes qui toucheront surtout l'Espagne et le Portugal. Les prévisionnistes évoquent toutefois des valeurs encore élevées et rappellent l'effet cumulatif des épisodes de forte chaleur récents, une tendance qui pourrait durer jusqu'à la mi-juillet. À l'approche des grands départs en vacances, la SNCF appelle à la prudence. Son PDG Jean Castex indique que l'entreprise ne peut pas garantir un service parfaitement normal ce week-end en raison de la canicule. Des trains ont déjà été annulés pour contrôle technique et la chaleur fragilise les rails et les caténaires. La surpopulation carcérale continue de s'aggraver en France. Au 1er juin, les prisons comptaient près de 88 800 détenus, soit une hausse de plus de 4 000 en un an. Dans les maisons d'arrêt, le taux d'occupation dépasse désormais les 170%, avec plus de 7 600 matelas posés au sol, faute de place. Les syndicats et responsables pénitentiaires alertent sur un système au bord de la saturation. 4 nouveaux suspect interpellé hier dans l'enquête sur l'assassinat de Mehdi Kessassi à Marseille. Le jeune homme de 20 ans, sans lien avec le trafic de drogue, avait été tué par balle en novembre dernier. 6 personnes avaient déjà été mises en examen dans ce dossier au mois de mars. Une nouvelle réunion à l'Elysée contre le narcotrafic. Emmanuel Macron réunira jeudi les principaux ministres concernés pour renforcer la lutte contre les trafics de drogue. Les discussions porteront notamment sur les douanes, les ports, les outre-mer et le futur plan interministériel. Le bilan de la guerre civile en Birmanie dépasse désormais les 100 000 morts selon une ONG américaine. Guerre qui dure depuis le coup d'état militaire de 2021. Le pays reste plongé dans des affrontements entre la junte et des groupes armés pro-démocratie, dans ce qui est aujourd'hui l'un des conflits les plus meurtriers au monde. En Allemagne, le gouvernement lance une vaste réforme du système des retraites. Une commission d'experts propose d'indexer progressivement l'âge de départ sur l'espérance de vie, ce qui pourrait conduire à un recul de 6 mois tous les 10 ans, avec un âge légal pouvant à terme atteindre 70 ans. Autre piste évoquée, une part de capitalisation obligatoire avec 2% des salaires investis pour financer les futures pensions. Le gouvernement espère adopter ces mesures d'ici la fin de l'année. Et puis en football, l'équipe de France file en 8e de finale de la Coupe du Monde après sa victoire la nuit dernière contre la Suède. Succès 3-0. Prochain rendez-vous pour les Bleus samedi soir à 23h contre le Paraguay. Autre résultat hier, la qualification de la Norvège contre la Côte d'Ivoire 2-1. Et puis le Mexique qui a dominé l'Équateur 2-0. Voilà pour l'essentiel de l'actualité. Bon après-midi à tous.
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0: Radio Camargue, c'était Michael Jackson, excellente après-midi.
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0: J'espère que vous allez bien. Nous sommes mercredi, tout le monde est en forme. Bah ici ça va super. Hein. Bah faut dire que l'après-midi se passera forcément bien. Info, inso, bon plan, cadeau, plein de bonnes choses au programme. Et si vous êtes prêts, attachez vos ceintures. C'est parti pour 30 minutes de musique non-stop.
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0: Avec Madcon, Selena Gomez ou encore Christophe Maé pour La Lune sur Radio Camargue. Ne bougez pas.
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0: Les rencontres de la photographie d'Arles reviennent du 6 juillet au 4 octobre dans toute la ville, transformée en parcours d'exposition où l'on déambule entre cloîtres, chapelles, hôtels particuliers et anciens sites industriels pour découvrir plus de 40 expositions autour de la photographie contemporaine et patrimoniale, avec une grande semaine d'ouverture du 6 au 12 juillet, très animée entre vernissages, rencontres d'artistes, soirées et projections. Il y aura aussi un temps fort en septembre avec le septembre des rencontres dédiées à la transmission et à la lecture des images dans une ambiance encore plus immersive et vivante. Arles devient pendant tout l'été la capitale mondiale de la photo, où chaque rue devient une galerie à ciel ouvert. Un vrai rendez-vous à ne pas manquer si on aime être surpris, bousculé et inspiré par des images qui racontent le monde autrement. 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Ça fait mal, ça fait comme un coup de sang. 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
1: 14h et vous passez l'après-midi avec Radio Camargue. Il y aura Taylor Swift, encore All Saints pour Pure Shores. En quelques secondes, côté musique, ce sera juste après les infos présentées par Théo Mollet.
2: Bonjour à tous, à la une de l'actualité, une nouvelle vague de chaleur qui est attendue en Europe à partir de ce week-end. Mais selon Météo France, la France devrait rester en marge des températures les plus extrêmes qui toucheront surtout l'Espagne et le Portugal. Les prévisionnistes évoquent toutefois des valeurs encore élevées et rappellent l'effet cumulatif des épisodes de forte chaleur récents, une tendance qui pourrait durer jusqu'à la mi-juillet. À l'approche des grands départs en vacances, la SNCF appelle à la prudence. Son PDG Jean Castex indique que l'entreprise ne peut pas garantir un service parfaitement normal ce week-end en raison de la canicule. Des trains ont déjà été annulés pour contrôle technique et la chaleur fragilisait les rails et les caténaires. La surpopulation carcérale continue de s'aggraver en France. Au 1er juin, les prisons comptaient près de 88 800 détenus, soit une hausse de plus de 4 000 en un an. Dans les maisons d'arrêt, le taux d'occupation dépasse désormais les 170%, avec plus de 7 600 matelas posés au sol, faute de place. Les syndicats et responsables pénitentiaires alertent sur un système au bord de la saturation. 4 nouveaux suspects interpellés hier dans l'enquête sur l'assassinat de Mehdi Kessassi à Marseille. Le jeune homme de 20 ans, sans lien avec le trafic de drogue, avait été tué par balle en novembre dernier. 6 personnes avaient déjà été mises en examen dans ce dossier au mois de mars. Une nouvelle réunion à l'Elysée contre le narcotrafic. Emmanuel Macron réunira jeudi les principaux ministres concernés pour renforcer la lutte contre les trafics de drogue. Les discussions porteront notamment sur les douanes, les ports, les outre-mer et le futur plan interministériel. Le bilan de la guerre civile en Birmanie dépasse désormais les 100 000 morts selon une ONG américaine. Guerre qui dure depuis le coup d'état militaire de 2021. Le pays reste plongé dans des affrontements entre la junte et des groupes armés pro-démocratie dans ce qui est aujourd'hui l'un des conflits les plus meurtriers au monde. En Allemagne, le gouvernement lance une vaste réforme du système des retraites. Une commission d'experts propose d'indexer progressivement l'âge de départ sur l'espérance de vie, ce qui pourrait conduire à un recul de 6 mois tous les 10 ans, avec un âge légal pouvant à terme atteindre 70 ans. Autre piste évoquée, une part de capitalisation obligatoire avec 2% des salaires investis pour financer les futures pensions. Le gouvernement espère adopter ces mesures d'ici la fin de l'année. Et puis en football, l'équipe de France file en 8e de finale de la Coupe du Monde après sa victoire la nuit dernière contre la Suède. Succès 3-0. Prochain rendez-vous pour les Bleus samedi soir à 23h contre le Paraguay. Autre résultat hier, la qualification de la Norvège contre la Côte d'Ivoire 2-1. Et puis le Mexique qui a dominé l'Équateur 2-0. Voilà pour l'essentiel de l'actualité. Bon après-midi à tous.
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0: fontaine des sports à Châteauneuf-les-Martigues. Rendez-vous pour en savoir plus sur radio-camargue.com et sur la plage Instagram et Facebook du CNGT Châteauneuf-les-Martigues. Ça continue donc jusqu'au 5 juillet. Soudain, elle croise, regarde celui qu'elle aime tant. Et la musique revient avec Auria et sa soirée mondaine. Il y aura Bruno Mars également. Côté souvenir, excellente après-midi avec Radio Camargue. Celui qu'elle aime tant, ce n'est pas la vraie vie qu'on apprend dans ces
1: soirées. 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
1: Et l'après-midi continue avec Radio Camargue, il est 15h. Côté musique, il y aura Jennifer Lopez, David Guetta et Sia pour Flames. Et côté info, eh bien on va retrouver tout de suite Virginie qui est non. 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
2: Bonjour à tous, à la une de l'actualité, le Premier ministre Sébastien Lecornu présidera une cellule interministérielle de crise consacrée à la canicule demain à Marseille. Cette réunion intervient alors qu'une nouvelle vague de forte chaleur est attendue dès ce week-end et que 6 départements du Sud sont placés en risque très élevé pour les incendies. Et justement, un important dispositif est déployé dans les Alpes-Maritimes. Un feu de végétation a démarré à Saint-Laurent-du-Var. 64 pompiers sont sur place avec un hélicoptère bombardier d'eau. Les Alpes-Maritimes font partie des 6 départements concernés par l'alerte rouge pour les feux de forêt. L'actrice Isabelle Adjani a été condamnée en appel pour fraude fiscale aggravée. Elle a écopé de 10 mois de prison avec sursis et 10 000 euros d'amende. C'est moins qu'en première instance. Elle était notamment poursuivie pour une domiciliation fiscale fictive au Portugal et pour la dissimulation de ses revenus. Les prisons françaises n'ont jamais été aussi remplies. Au 1er juin, près de 89 000 détenus étaient recensés. Un nouveau record selon le ministre de la Justice. Le taux de surpopulation atteint plus de 140% en moyenne et plus de 7600 matelas sont installés au sol, faute de place. Les professionnels du secteur dénoncent un système pénitentiaire au bord de la rupture. C'est la fin d'une chaîne emblématique. MCM a cessé d'émettre après 37 ans d'existence. Lancée en 1989, la chaîne musicale du groupe M6 disparaît pour des raisons économiques. Victime de l'évolution des usages et du succès des plateformes de streaming, MCM invite désormais ses téléspectateurs à retrouver ses programmes sur le groupe M6+. Un mot de foot, l'Angleterre joue ce soir en 16e de finale du Mondial, un match contre la République démocratique du Congo dès 18h. Belgique-Sénégal, ce sera à 22h. Et la France est tranquille jusqu'à samedi. Les Bleus ont décroché leur billet pour les 8e de finale après leur victoire contre la Suède hier soir 3-0. Aurélien Tchouaméni est content du groupe. Le milieu de terrain français assure que le groupe est capable de faire de grandes choses.
3: Depuis le début, on sait ce qu'on est capable de faire en tant qu'équipe. À partir du moment où on fait tous les efforts ensemble et qu'on joue avec nos qualités, on est capable de faire de grandes choses. On l'a encore montré aujourd'hui, mais il y a encore pas mal d'étapes. Donc on va se reposer, se préparer pour le prochain match qu'on devrait gagner aussi. Quand on regarde le potentiel offensif qu'on a... Dans l'histoire du football, même, je pense que c'est très rare. Hein. Mais voilà, on prend du plaisir aussi à les regarder jouer. Et voilà, on essaie de tout faire pour les mettre dans les meilleures dispositions possibles et y rendre le travail plus facile.
2: Voilà, la France en 8e de finale du Mondial, ce sera samedi à 23h contre le Paraguay. Voilà pour l'actualité. Excellent après-midi à tous.
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0: C'est une journée estivale sur les plages avec un soleil omniprésent jusqu'à 34 degrés au bord de l'eau. Une baignade idéale avec une mer comprise entre 24 et 25 degrés, notamment plage du Rouet à Cary, plage Olga à Port-Saint-Louis et plage du Cavaou à Fos-sur-Mer. Mais attention au vent avec des rafales jusqu'à 55 km par heure. Soyez vigilants. L'indice UV est de 9, niveau très élevé. Alors crème solaire, chapeau, lunettes de soleil et hydratation régulière sont indispensables. Tout de suite les amis, on retrouve 30 minutes de musique non-stop. Avec Blue Cantrell, Sean Paul, Katy Perry ou encore la recette de Jack et Carla, ne bougez pas.
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0: Sean Kingston sur Radio Camargue.
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0: Je vous souhaite un très bel après-midi avec les trois d'après-midi qui arrivent, hein, Guillaume, Jérôme et Émilie. Mais entre moi et eux, il y a ça. Charlotte Cardin pour Tant pis pour elle, ainsi que Charlie et Eddy. Je vous embrasse, je vous donne rendez-vous demain, 13h. Restez sur Radio Camargue et prenez bien soin de vous. Salut tout le monde.
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1: Allez, bon après-midi et merci d'avoir choisi Radio Camargue. Dans un instant, Miley Cyrus avec Flowers sur September également. Et je vous propose à 16h de retrouver l'info régionale avec Virginie Quiénon sur Radio Camargue.
2: Bonjour Guillaume, bonjour à tous. L'info en Camargue et dans la région avec les pompiers des Bouches-du-Rhône à pied d'œuvre face au risque incendie. Le sénateur Laurent Burgoa, candidat à sa réélection dans le Gard. Et puis en foot, c'est officiel, Bruno Genesio est le nouvel entraîneur de l'OM. Avance un coup d'œil sur le temps cet après-midi en Camargue. Du soleil et un ciel clair et dégagé, mais attention au vent qui souffle jusqu'à 90 km/h. Les températures 31 degrés à Salon, 33 au Saint et à Fos et jusqu'à 34 degrés cet après-midi à Martigues et Istres. Mais tout d'abord, face à un risque de feu de forêt très élevé, les pompiers des Bouches-du-Rhône ont été prépositionnés dans les massifs avec 15 jours d'avance sur le calendrier habituel. Près de 400 soldats du feu sont mobilisés sur le terrain en complément des 500 pompiers de garde en caserne. Le dispositif est maintenu jour et nuit jusqu'à vendredi, alors que tous les massifs du département restent fermés au public. Et justement, un départ de feu a été signalé sur la commune de la Bouilladis. 122 sapeurs-pompiers sont déployés avec 50 engins. Le feu est fixé. Il a parcouru 2 hectares de terrain. À Arles, les candidatures sont ouvertes jusqu'au 17 août pour intégrer les nouveaux conseils citoyens de quartier. 16 conseils seront mis en place à partir de l'automne contre 11 auparavant. Les habitants inscrits sur les listes électorales pourront participer au projet de leur quartier et disposeront d'un budget participatif de 10 000 euros pour financer les initiatives locales. Le sénateur Les Républicains Laurent Burgoa, officiellement candidat à sa réélection dans le Gard pour les sénatoriales du 27 septembre. L'élu, en poste depuis 6 ans, dit vouloir poursuivre la défense des dossiers locaux et nationaux. Il promet de continuer à soutenir les communes et leurs élus. Près de 2000 grands électeurs seront appelés à voter à la rentrée. La ville de Marseille travaille sur la rentrée prochaine. Dès le mois de septembre, plus de 5000 enfants supplémentaires bénéficieront de la gratuité des cantines et des activités périscolaires. Théo Mollet.
3: Oui, c'est grâce à une nouvelle grille tarifaire. La municipalité a également créé une nouvelle tranche pour les foyers les plus aisés afin de financer cette mesure de solidarité. En parallèle, le dispositif de petit déjeuner gratuit sera étendu à 6 nouvelles écoles situées dans des quartiers prioritaires. L'idée, c'est de lutter contre les inégalités alimentaires tout en favorisant la réussite scolaire des élèves. La ville rappelle que près de 76 000 enfants sont scolarisés dans les écoles marseillaises et fait de l'éducation l'une de ses priorités.
2: Merci Théo. Enfin, c'est officiel, Bruno Genesio est le nouvel entraîneur de l'Olympique de Marseille. Libre depuis son départ de Lille, le technicien de 59 ans s'est engagé pour 2 saisons. Il succède à Habib Bey, dont le départ a été officialisé quelques heures plus tôt. Voilà pour l'actualité. Excellente fin de journée avec Radio Camargue.
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1: Il va faire beau demain sur la Camargue. Le soleil va briller toute la journée. Le Mistral sera bien présent avec des pointes à 85 km/h. Demain matin, il fera 27 degrés à Arles-et-Mouriez. On aura 28 au Sainte-Marie de la Mer et à Port-Saint-Louis-du-Rhône. Et l'après-midi, ça devrait aller jusqu'à 33 degrés. September tout de suite. Voici Cry for You sur Radio Camargue.
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0: Bienvenue dans cette émission. Émission pleine d'espoir. Car oui, la vie vaut le coup d'être vécue, mesdames, messieurs.
1: The life is gonna be cool to be vécued.
0: Car après les épreuves de la vie, après
1: because
0: les coups durs de la vie, après les coups de bâton dans les roues de la Fiat 500, mesdames, messieurs.
1: Because of the headshot on the butterfly.
0: She's back, back.
1: Elle est de retour.
0: Back in the back.
1: Please repeat slowly.
2: Back in the back, non, enfin voilà.
1: Ah,
2: bonjour tout le monde.
1: Elle mange des morbacs.
0: Oh, elle est de retour. Bonjour, bonjour Jérôme. Et bonjour, elle mange des morbacs.
1: Tu montres. C'est la traduction instantanée, excusez-moi.
0: Ah oui, bah dis donc, heureusement que l'intelligence artificielle est là, parce que sinon, ce serait drôle. Ce serait drôle.
1: Regardez-la, elle a l'air belle, elle a l'air légère, même très légère.
0: Du porte-monnaie, en tout cas, elle a l'air légère du porte-monneie. Enfin,
1: Pourrions-nous avoir l'ensemble des péripéties, s'il te plaît?
3: C'est bon, je peux y aller?
1: Oui, vas-y.
3: Bon. Désolé déjà, je m'excuse de vous avoir lâchement abandonné hier. En fait, ce qui s'est passé, les garçons, c'est que bon, ma Fiat 500 m'a un petit peu lâché.
0: Oh.
3: Et je vous explique.
0: Quelle
3: non, mais en fait, elle m'avait déjà lâché il y a quelques jours, je vous en avais pas forcément parlé. Plus de batterie. Donc, je change. Enfin, il y a quelques mois. Plus de batterie, je change la batterie, tout va bien, j'ai une nouvelle batterie. Et puis, quelques mois plus tard, plus de batterie. Donc, je rechange la batterie encore une fois. Et donc, hier, elle m'a relâché. Et là, je me suis dit, il y a peut-être un souci. Et en fait, c'est mon... Alors, je ne vais pas être très forte, mais c'est mon boîtier électronique qu'il y a dans la voiture qui me vidait la batterie.
0: Mais
3: vous comprenez ?
0: T'as pas déjà eu ça une fois, ton boîtier électronique qui te vidait la batterie ? Il me semble qu'on
3: c'était
0: en
3: pas
0: avait...
3: la même chose. Non, c'était pas la même chose.
1: C'est un,
3: donc, là,
1: un voilà. élément électronique. Là, maintenant, c'est le boîtier.
0: Cette voiture est pleine de ressources. Voilà.
3: Ouais, un petit boîtier électronique à 500 balles.
0: Est-ce que t'as apprécié ton,
1: t'as apprécié ton
0: petit tour en dépanneuse ou pas?
3: J'ai adoré mon tour en dépanneuse, mais tu sais que t'es super haut dans la dépanneuse.
0: Oui, t'es haut, bien sûr, c'est haut.
3: Tu vois trop bien les choses et tout, c'était génial, bon. Voilà, j'ai adoré.
1: Et,
3: voilà.
1: Tu sais, vu la facture, je me serais dit, tu vois, ma voiture ressemble drôlement à une PlayStation 5.
0: Oh, de ouf.
3: Et toi qui parlais de ta machine à laver, tu veux qu'on en parle là de ma voiture en termes de... Hein, je suis monté plus haut.
1: Et du coup, on peut relancer le syndrome des trois.
0: Bien sûr, c'est ce que j'allais dire. Tu connais le syndrome des trois, Emilie,
3: parce que la voiture, c'est pas un truc ménager, non, non.
0: Si, si, si.
3: Ah
0: bah attends, c'est un truc
3: arrêtez,
0: mécanique.
3: Ça
0: c'est que la première panne des trois qu'on va trouver sur ta voiture.
3: Oh, non,
0: un peu de patience.
3: Je veux pas.
0: Bon, on va écouter Shakira dans quelques instants sur Radio Camargue. On va se caler Die Die là sur Radio Camargue. Il y aura le petit sujet du jour aussi qu'on va découvrir dans quelques instants. Un sujet qui est indirectement inspiré d'Emilie. On l'avait prévu avant, mais finalement ça va bien aller avec elle. Vous découvrirez ça dans quelques instants. À tout de suite sur Radio Camargue.

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1: Benson Boone sur Radio Camargue avec Beautiful Things.
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1: Le fil rouge aujourd'hui. Alors c'est marrant parce que on avait préparé ce fil rouge avant de savoir ce qui allait arriver à Emily avec sa voiture, etc. Je pense que ton instinct a fait faillite hier, Emily. Tu aurais dû savoir que ta voiture allait décéder. Le sujet du jour est très simple. La dernière fois où vous avez bien fait d'écouter votre instinct, où vous avez dit oh ça non, je vais pas le faire, ou alors ça oui, je vais le faire, etc. Vous êtes un petit peu voilà, vous êtes fait confiance parce qu'il se dit qu'il faut faire confiance souvent à son instinct, etc., etc. Emily par exemple hier aurait dû se dire non, aujourd'hui je le sens pas, je vais y aller d'une autre manière.
3: En transport. Et oui, j'aurais dû faire ça.
1: Ça ne t'aurait pas coûté 500 balles de bagnole.
3: Ah non.
1: Voilà. Bon, Jérôme, la dernière fois où tu as fait confiance à ton instinct, c'était quand?
4: Désolé pour tous les écologues qui vont nous écouter, mais c'était il y a 3 ans. Hein. On a failli repousser l'installation de la clim à la maison.
1: Oh là là, sujet dangereux, ça, la clim en ce moment. Attention.
4: Je peux vous dire que depuis 2 ans et demi, je ne regrette absolument pas.
3: Et en ce moment surtout, ouais.
4: Non, mais c'est vrai. Et on avait l'argent, mais c'est vrai qu'on s'est dit, oh, est-ce qu'on a envie de mettre ça sur notre balcon, machin? Est-ce qu'on a envie d'avoir ce cube et tout? C'est pas très beau. Ça fait des trous dans les murs, etc. Alors j'en ai vraiment, mais alors rien à faire.
1: Très honnête, Jérôme, mon instinct en ce moment me donne très envie de contacter un mec qui fait des clims. Mais bon, c'est un détail, un petit détail comme ça. Je l'ai pas fait, mais il se pourrait bien que je trouve le téléphone quand même.
4: J'ai un numéro.
1: Ouais, non, mais compliqué. Ok, Émilie, ton instinct
3: Bah là, tout de suite, hier, j'aurais dû écouter mon instinct, mais je l'écoute souvent pourtant, hein, et il a souvent raison.
1: Mais pas hier, a priori. Bon, n'hésitez pas avec vos messages, on y va. La dernière fois, vous avez bien fait d'écouter votre instinct. 07 44 88 50 40, vous nous racontez tout ça. Qu'est-ce qu'il y a, Jérôme?
4: Ouais, je voulais juste dire à Émilie, c'est quand même dommage que tu sois pas venu hier, t'as raté le sujet qui était fait pour toi aussi, hein.
3: C'était quoi?
1: Hier, c'était je peux pas l'encadrer, mais enfin, elle m'a rien fait de cette célébrité, mais je la sens pas,
3: non,
1: quoi.
3: Oh non, bah oui, c'était mon sujet, ça. Vous avez dit pour moi, j'espère.
1: Oui, t'inquiète pas. Les messages, on les attend. 07 44 88 50 40. Vous n'hésitez pas. Et puis, en attendant, on va écouter sur Radio Camargue Jérémy Frérot avec Frérot. Il y a le journal de la Coupe du Monde qui arrive bientôt.
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1: 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Pourquoi tu ris, Jérôme?
2: Non, mais c'est parce que je suis un enfant. Moi, semi-rigide dans ma tête, il y a eu la vanne. Bah, faut prendre quelques petites pilules et ça va mieux après, quoi. Voilà.
3: Oh,
2: mais
3: vraiment. Non.
1: Vraiment, t'as un enfant. C'est pas possible.
4: Mais faut
1: pas
4: me lancer. Toujours la même chose dans ta tête, quand même.
1: Mais non, mais
4: quand
1: tu ris devant moi, je veux savoir si c'est.
2: Oui, mais tu devrais savoir que si je ne le dis pas, c'est qu'il y a une raison.
1: C'est vrai que j'apprends pas de mes erreurs. Le Star Flash, il arrive dans un instant. On va parler de quoi, Emilie, aujourd'hui?
4: On va parler de Nolwenn Leroy. Vous allez voir qu'il y a un petit peu d'actu sur elle. Et puis on va parler télé aussi avec TF1 qui fête les 20 ans d'une célèbre émission.
1: Vous restez là, ce sera dans quelques instants. On va écouter Rihanna avec Conley Girl sur Radio Camargue. Et pour l'heure, le journal de la Coupe du Monde.
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5: Bonjour à toutes et à tous, on débute avec la qualification tout en douceur et en maîtrise de l'équipe de France de football hier soir à New York. Les Bleus se sont tranquillement débarrassés de la Suède, 3-0 grâce à un doublé de Kylian Mbappé et un but de Bradley Barcola pour le retour de Didier Deschamps sur le banc tricolore. Ce 16e de finale a donc été une formalité après une ouverture du score juste avant la pause. Les Bleus assument donc leur statut de favori, contrairement à ce qu'il s'était passé la veille avec l'élimination des Allemands et des Hollandais de ces 16e de finale. En 8e, la France affrontera le Paraguay justement tombé des Allemands. Lundi soir au tir au but, le match de ces huitièmes aura lieu samedi à 23h. Et lors de cette rencontre face à la Suède, Kylian Mbappé a dépassé le précédent record de Miroslav Klose et ses 16 buts en Coupe du Monde. L'attaquant français en est désormais à 18 buts en 3 éditions. Il revient à une longueur de Léo Messi qui disputera son 16e de finale vendredi soir avec l'Argentine. Autre record, celui de Mikael Olise, encore étincelant hier soir, qui a délivré ses 4e et 5e passes décisives depuis le début du mondial. Il n'est donc plus qu'à une passe du record de Pelé établi sur une édition. Le milieu du Bayern Munich est le véritable maître à jouer de cette équipe de France. Et autre qualifié hier soir, le Mexique, pays co-organisateur qui s'est débarrassé de l'Équateur 2-0. Quiñones et Jiménez ont marqué pour la tri. Et puis la Norvège a battu la Côte d'Ivoire de buts à 1 grâce à un but décisif signé Erling Haaland à 4 minutes de la fin du temps réglementaire. Et ce mercredi, 3 nouveaux 16e de finale sont au programme. Angleterre, République démocratique du Congo à 18h, heure française à Atlanta, Belgique, Sénégal à partir de 22h à Seattle. Et puis la nuit prochaine, les États-Unis affronteront la Bosnie-Herzégovine à 2h du matin à Santa Clara. Voilà, c'est la fin de ce flash. Très belle journée de foot.
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0: Miles Smith et Nia Loran sur Radio Camargue avec Drive Safe.
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0: Le Star Flash, l'actu people, média, télé comme tous les jours, c'est avec Émilie. Et on parle de quoi, Émilie, aujourd'hui?
2: Attends, hier, vous avez fait le Star Flash, les garçons?
3: Oui, bah, oui,
2: attends,
3: un peu.
2: Il était d'ailleurs... vous avez bien fait ça. Hein.
0: Alors, on l'a fait mieux que le petit truc en plus, c'est tout. C'est ce que je voulais te dire.
2: Alors, tu sais quoi? J'ai pensé à vous sur le petit truc en plus, je me suis dit, ils ne vont rien comprendre.
0: Alors, on a vaguement compris de quoi ça parlait, mais on l'a pas bien raconté. Voilà, je te le dis.
2: Bon, on en parlera, alors, il n'y a pas de problème.
0: Alors, on commence avec quoi?
2: Avec une jolie nouvelle pour la chanteuse Nolwenn Leroy, puisqu'on apprend qu'elle a été décorée chevalière de la Légion d'honneur lors d'une cérémonie organisée à la mairie du 7e arrondissement de Paris. Et ce qui est mignon, alors, c'est que évidemment, elle avait des proches à elle qui étaient là, mais pas que. Elle était aussi accompagnée d'anciens camarades de la Star Academy, comme Houssine, Jérémy Châtelain ou encore Aurélie Conaté. Voilà, okay. C'est mignon.
0: Bah non, mais c'est plutôt classe pour elle, bravo. Ouais. Deuxième info.
2: Côté télé, on apprend que l'émission 50 minutes Inside sur TF1 va fêter ses 20 ans et pour l'occasion, La chaîne prépare une soirée en prime time avec Isabelle Iturburu, évidemment, mais aussi Nikos Aliagas qui fera son grand retour dans l'émission qu'il a présenté quand même pendant près de 20 ans, je crois. Et au programme, les plus grands scoops, les interviews qui ont marqué l'histoire de l'émission et les coulisses des moments les plus mémorables. On attend encore la date de diffusion, on l'a pas.
0: Les calculs sont pas bons, Kevin, parce que si l'émission en fait ses 20 ans et que Nikos l'a présenté pendant 20 ans...
2: Il a présenté pendant presque 20 ans. Elle est arrivée en 2023, donc voilà, okay. Presque 20 ans.
0: Dernière info, pardon, Émilie.
2: Alors l'info, j'aurais aimé vous la donner hier, mais, parce que j'étais pas là. Michel Drucker, je sais pas si vous avez vu passer, les garçons, il a confirmé une nouvelle saison de Vivement Dimanche à la rentrée. Alors, je n'avais pas réalisé. Vous savez le numéro de la saison? Enfin, là, c'est la combientième saison?
0: Je sais pas comment on dit. Je crois qu'a priori, sa diction est restée dans la dépanneuse. Non, j'en sais rien du tout.
2: 64e saison.
0: Fait Michel Drucker à la télé.
2: Oui. Wow. Vivement Dimanche. C'est pas fou ça?
0: Alors, Vivement Dimanche, non. Mais je pense que c'est 64 années de carrière à la télé, Émilie. Excusez-moi, mais a priori, il y a tout qui est resté dans la dépanneuse, y compris les bonnes fiches du Star Flash.
2: Non, c'est la 64e saison de Vivement Dimanche.
0: Mais Vivement Dimanche, ça n'existe pas depuis 64 ans, Émilie.
2: Enfin, je te dis que c'est 64e saison. Oh, on va aller vérifier, maintenant on est obligé.
0: Je suis obligé d'aller vérifier. Émission de télévision qui a débarqué en 2002. Donc on est loin de 64 ans de d'émission quand même.
2: Ah bon?
0: Ah non, 98.
2: Ah, attends.
0: 98.
3: Bah ça fait 28 ans.
0: Ça fait 28
2: non,
0: ans,
2: mais
0: ça
2: attends,
0: fait pas 64 ans.
2: Faut que je regarde l'info. Allez-y, continuez, je vais regarder
3: ans, c'est
2: ces
3: pas
2: infos.
3: Possible.
0: Bon, écoutez, prenez les infos comme elles viennent et vérifiez tout quand même, on n'est pas très sûr aujourd'hui. Craig David, Walking Away, et dans un instant, on joue ensemble sur Radio Camargue.

0: sur Radio Camargue avec Julien Lippe. Soyez les bienvenus.
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0: C'est mercredi, Ciné Quiz, le générique est majestueux, les films dont on va parler est beaucoup moins. Le principe est simple, on a été prendre des nanars, hein, des très mauvais films globalement. Je vous donne le titre, je vous fais le pitch, vous me dites s'il existe ou non ce film, d'accord?
2: Oui.
0: On commence par qui? Qui veut commencer?
3: Oh bah j'y vais, tiens.
0: Allez Jérôme.
4: Allez.
0: Star Crash, une contrebandière de l'espace en bikini, fait équipe avec un prince galactique pour détruire l'arme secrète d'un conte maléfique, une gigantesque station spatiale en forme de poing fermé.
3: Oh bah écoute, là j'y vais, ça a l'air tellement naze que j'ai envie de me dire, j'ai envie d'y croire.
0: Ça existe, effectivement.
4: Oh là là,
0: Star Crash,
4: incroyable.
0: Une contrebandière de l'espace en bikini, c'est important bien sûr comme tenue, parce que fait très chaud dans l'espace comme chacun sait.
4: Eh oui.
0: Émilie, l'invasion des mouches mutantes.
4: Oh là là.

0: Oh non,
1: ça n'existe pas. Non, là aussi, je peux vous faire parvenir.
2: Et non, c'était un moine Shaolin.
1: Non, mais les scénarios sont bons, je suis désolé. Émilie.
3: Oui.
1: Robot War. Un commando d'élite en mission dans la jungle philippine est traqué et décimé par un robot militaire devenu fou qui ressemble à un motard recouvert d'un casque noir et qui s'exprime avec une voix d'ordinateur de bord.
3: Moi, je dis oui. Voilà. Allez.
1: C'est vrai.
3: Ah.
1: Effectivement, un point partout. On va donc vous départager avec une question. Il faut me retrouver l'année de sortie d'Avatar de James Cameron. Le plus proche remporte le jeu.
2: Oh là là. 2009.
3: Moi je vais dire.
1: Il n'y a pas besoin d'aller plus loin, c'est gagné pour Jérôme.
3: Bravo.
1: Effectivement, c'est 2009 Avatar. Jérôme.
2: Excusez-moi, monsieur l'animateur.
1: Oui,
2: pourquoi avez-vous fait un jeu aujourd'hui? Parce que Émilie n'a rien fichu hier.
1: Parce que.
3: Je le ferai demain.
1: Le jeu du mercredi, c'est moi normalement, c'est pour ça.
3: Ouais.
1: Et puis, comme elle était dans sa dépanneuse, elle ne pouvait pas préparer un jeu hier, tu vois.
2: Bah ouais, mais il fallait qu'elle travaille quand même. Donc aujourd'hui, elle devait faire le jeu. Mais votre jeu était parfait.
3: C'était sympa, Jérôme. J'adore mon retour. T'es tellement gentil.
1: Allez, dans quelques instants sur Radio Camargue Classique de Nelly Furtado et Timbaland. C'est ce qu'on vous promet là pour cet après-midi sur Radio Camargue. Le temps de retrouver les infos de 17h. À tout de suite.
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1: On est très heureux d'être avec vous sur Radio Camargue ce mercredi après-midi. Alex Warren, Fever Dream pour la suite des tubes. Calvin Harris et Dua Lipa également. Et à 17h, l'info régionale présentée par Virginie Quiénon sur Radio Camargue.
2: Bonjour Guillaume, bonjour à tous. L'info en Camargue et dans la région avec les pompiers des Bouches-du-Rhône à pied d'œuvre face au risque incendie. Le sénateur Laurent Burgoa, candidat à sa réélection dans le Gard. Et puis en foot, c'est officiel, Bruno Genesio est le nouvel entraîneur de l'OM. Avance un coup d'œil sur le temps cet après-midi en Camargue. Du soleil, un ciel clair et dégagé, mais attention au vent qui souffle jusqu'à 90 km/h. Les températures, 31 degrés à Salon, 33 au Saint et à Fos, et jusqu'à 34 degrés cet après-midi à Martigues et Istres. Mais tout d'abord, face à un risque de feu de forêt très élevé, les pompiers des Bouches-du-Rhône ont été prépositionnés dans les massifs avec 15 jours d'avance sur le calendrier habituel. Près de 400 soldats du feu sont mobilisés sur le terrain en complément des 500 pompiers de garde en caserne. Le dispositif est maintenu jour et nuit jusqu'à vendredi alors que tous les massifs du département restent fermés au public. Justement, un départ de feu a été signalé sur la commune de la Bouilladis. 122 sapeurs-pompiers sont déployés avec 50 engins. Le feu est fixé, il a parcouru 2 hectares de terrain. À Arles, les candidatures sont ouvertes jusqu'au 17 août pour intégrer les nouveaux conseils citoyens de quartier. 16 conseils seront mis en place à partir de l'automne contre 11 auparavant. Les habitants inscrits sur les listes électorales pourront participer au projet de leur quartier et disposeront d'un budget participatif de 10 000 euros pour financer les initiatives locales. Le sénateur Les Républicains Laurent Burgoa, officiellement candidat à sa réélection dans le Gard pour les sénatoriales du 27 septembre. L'élu, en poste depuis 6 ans, dit vouloir poursuivre la défense des dossiers locaux et nationaux. Il promet de continuer à soutenir les communes et leurs élus. Près de 2000 grands électeurs seront appelés à voter à la rentrée. La ville de Marseille travaille sur la rentrée prochaine. Dès le mois de septembre, plus de 5000 enfants supplémentaires bénéficieront de la gratuité des cantines et des activités périscolaires. Théo Mollet.
3: Oui, c'est grâce à une nouvelle grille tarifaire. La municipalité a également créé une nouvelle tranche pour les foyers les plus aisés afin de financer cette mesure de solidarité. En parallèle, le dispositif de petit déjeuner gratuit sera étendu à 6 nouvelles écoles situées dans des quartiers prioritaires. L'idée, c'est de lutter contre les inégalités alimentaires tout en favorisant la réussite scolaire des élèves. La ville rappelle que près de 76 000 enfants sont scolarisés dans les écoles marseillaises et fait de l'éducation l'une de ses priorités.
2: Merci Théo. Enfin, c'est officiel, Bruno Genesio est le nouvel entraîneur de l'Olympique de Marseille. Libre depuis son départ de Lille, le technicien de 59 ans s'est engagé pour 2 saisons. Il succède à Habib Bey, dont le départ a été officialisé quelques heures plus tôt. Voilà pour l'actualité. Excellente fin de journée avec Radio Camargue.
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1: Il fera beau demain sur la Camargue, le soleil sera au rendez-vous et le Mistral également avec des rafales qui devraient aller jusqu'à 85 km/h. Demain matin, il fera entre 27 et 28 degrés et l'après-midi, on aura 31 degrés à Arles, 32 à Saint-Chamas et le maximum pour Nîmes et Saint-Gilles avec 33 degrés. Je vous souhaite la bienvenue sur Radio Camargue, voici Calvin Harris et Dua Lipa et One Kiss.
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0: vite la vie de tous les jours. De quoi est-ce qu'on parle, Émilie, aujourd'hui?
1: J'ai une nouvelle astuce pour vous endormir au frais avec les chaleurs là en ce moment.
0: Oui.
1: Tous les matins, en fait, ce que vous allez faire tous les matins, vous allez enlever vos têtes d'oreiller. D'accord? Vous les enlevez, vous les placez dans un sac de congélation et vous les mettez au frigo toute la journée. Comme ça, le soir, avant d'aller vous coucher, vous reprenez vos têtes d'oreiller toutes fraîches et vous les mettez sur vos oreillers. Et vous allez dormir au frais un petit moment.
0: Alors, oui.
1: Alors?
2: Mais je fais avec les caleçons, moi.
1: Mais pourquoi pas? Mais tu peux.
0: J'ai l'impression que ça va durer 2 minutes, vraiment, tu vois.
1: Mais ouais, mais bon, quand t'as pas de clim, c'est toujours bien d'avoir ça.
0: C'est vrai, Jérôme, c'est pas ce que c'est que de pas avoir de clim.
2: Je suis à ça de choper un coup de froid la nuit, moi.
0: On n'a pas tous les mêmes problèmes, définitivement. Pour la suite, ce sera Lady Gaga sur Radio Camargue. Paparazzi pour accompagner votre mercredi après-midi. On se dit à tout de suite, il y aura l'info trafic aussi.
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29: Rien à signaler pour l'instant du côté d'Arles. Ça circule plutôt bien dans le centre-ville et autour de l'aqueduc du pont de Croc. En revanche, sur la N568 entre Fosse et Port de Bouc, vous perdez 5 minutes. 10 minutes de retard ce soir sur la N569 allée du Clairin vers Istres. Et puis à Istres, vous êtes ralenti comme tous les soirs sur la Transhumance depuis Boucasson vers Miramas. 5 minutes de ralentissement. Bonne route avec Radio Camargue.

0: sur Radio Camargue et Paparazzi.
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0: Le fil rouge, aujourd'hui, on parle dans l'émission de la dernière fois où vous avez bien fait d'écouter votre instinct. Parce que des fois, il y a des choses qu'on sent, il y a des choses qu'on sent pas, c'est comme ça, c'est l'instinct. Et des fois, on se fait confiance en disant non, là, je vais pas y aller, tu vois, par exemple. Moi qui recherche des voitures en ce moment, bon, je me suis planté quand même, mais...
2: Oui, c'est vrai que le début de l'histoire ne marche pas avec la réalité, Guillaume.
0: Non, mais c'est que j'aurais dû écouter mon instinct et je l'ai pas écouté. Je l'ai écouté sur une première voiture et pas sur la deuxième, alors que c'était la même chose. En fait,
3: ah bah voilà.
0: J'ouvre, on va voir une voiture et en fait, j'ouvre les portes et sur la voiture, il y avait des nids de guêpes, tu sais, des petits nids de guêpes qui commençaient à naître. Et je me dis, oh, ça veut dire que la voiture, elle est restée longtemps dehors,
3: ouais,
0: etc. Elle est
3: là longtemps,
0: etc.
3: Ouais, ouais.
0: Donc je me suis dit, non, je vais pas prendre cette voiture. Et celle d'après, il y avait aussi le nid de guêpes, mais je me suis pas fait confiance.
3: Ah, t'aurais dû.
0: Et après, tout un tas de problèmes, machin, menaces, machin, problèmes. Bon, bref, avocat.
2: Ma chérie a cet instinct de pré-anticiper des choses, alors à courte ou moyenne durée. Et des fois, elle me le dit, et ça arrive, genre, des fois, ça peut être 10 minutes après, ou 2-3 jours après. Qu'est-ce que ça m'énerve?
0: Non, mais ta chérie, elle a quelque chose de bizarre. Hein. C'est pas pour un rien qu'on l'appelle W22.
2: Non, mais par exemple, il y a pas longtemps, alors c'est un petit détail, vous dire, c'est pas grave, elle me dit, va falloir qu'on achète un escalier pour notre chien, vous savez, pour qu'elle saute du lit,
3: des canapés. Pour voir le canapé et tout, ouais.
2: Elle me dit parce que elle commence à vieillir, la petite papate, tout ça. Bon, elle a pas fini sa phrase, ça sonne à la porte, là si elle saute, 2 secondes après, elle boite.
3: Voilà. Ah, pétard,
2: c'est juste des petites douleurs de vieillesse,
3: parce que
2: on va dire que le lendemain c'était nickel.
0: C'est quand même, quand tu relis toutes ces choses, c'est quand même marrant qu'elle te dise quelques secondes avant, quoi.
3: Ça
0: fait un peu peur. Zoé nous dit sur les SMS, franchement, le jour où j'ai refusé un boulot au dernier moment, tout le monde me disait d'y aller, de lâcher mon CDI. Et avec le recul, j'ai bien fait d'écouter mon instinct, la boîte a coulé quelques mois après.
3: Voilà. Oh.
0: Ça, c'est incroyable, vraiment.
3: Ouais.
0: Mehdi nous dit, moi, c'était avant d'acheter une voiture, je la sentais pas, j'ai laissé tomber et quelques semaines après, j'ai appris qu'elle avait plein de soucis également. Et voilà, tu vois, Mehdi aurait dû m'aider à chercher la mienne. Parce que moi, j'y suis.
3: Ça vous l'a jamais fait, ça, pour les soirées? Par exemple, une soirée, t'as pas envie d'y aller, tu sens que ça va être nul, etc. Puis on est là, on insiste, allez, viens. Donc tu finis par y aller, mais t'aurais dû écouter ton instinct parce qu'effectivement, la soirée est nulle, quoi.
2: Alors moi, c'est tout l'inverse. C'est-à-dire que je vais prendre forcément la mauvaise décision. Je vais pas aller à une soirée, ça va être la soirée de l'année. Je vais aller à une, ça va être une soirée toute pourrave.
0: Jérôme, fais confiance à W22. Enfin, je veux dire, elle est de bon conseil normalement.
3: Ouais, oui.
2: Ah, mais non, je lui parle pas. À chaque fois que je lui parle, elle m'annonce une mauvaise nouvelle, donc je lui parle plus.
0: N'hésitez pas avec vos messages en attendant au 07 44 88 50 40 sur Radio Camargue, le journal des bonnes nouvelles dans quelques instants. Et avant ça, Tom Fragé avec Lady Melody.

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1: Le journal des bonnes nouvelles. Jérôme.
2: Et bonne nouvelle, c'est parti pour le nouveau congé de naissance qui entre en vigueur. Chaque parent peut obtenir un congé indemnisé de 1 à 2 mois avec une rémunération jusqu'à 70% puis 60%.
3: Oh, quoi ? Bravo.
4: Voyons, ah oui.
2: Ah, je me suis dit, je pense que.
1: Hein trop tôt, je les ai fait les enfants.
3: Là. Bah oui.
2: Oui, puis là, c'est fini, je pense. Hein. Oh. T'es rideau, là, non?
1: Là, oui, là, on ferme un boutique.
2: Ferme la boutique.
1: Ah ouais, la dernière,
2: c'est un joli mot avec les enfants, je trouve.
1: Non, mais la dernière, c'est le meilleur moyen de contraception qui existe, hein, je vous le dis. Donc, mais très bien. Je suis un peu en retard pour moi, personnellement, mais c'est une bonne nouvelle. Il y a le zapping qui arrive dans un instant, on ira retrouver un monsieur qui est mécanicien à Europa Park, vous savez, et qui passe son temps à inspecter les manèges avant qu'ils partent notamment, et sur un reportage d'M6, il parle des objets qu'il trouve, tu sais quand les gens laissent des trucs dans leur poche pas fermée, que ça tombe, etc. Il trouve des tonnes de trucs, voilà, et des trucs très surprenants. On en reparle après Manon, Lisa, le petit pêcheur et les infos avec Virginie Quienon sur Radio Camargue.
5: Bonsoir à tous, à la une de l'actualité, le sud de la France touché par de violents incendies. 71 pompiers sont déployés à Saint-Laurent-du-Var dans les Alpes-Maritimes pour un feu de végétation qui menace des habitations. Dans les Bouches-du-Rhône-et-le-Var, des feux d'espaces naturels ont parcouru jusqu'à 2 hectares de terrain. Et puis dans les Pyrénées-Orientales, un feu de broussailles a été rapidement maîtrisé dans la matinée. 6 départements de l'arc méditerranéen sont en risque très élevé pour les feux de forêt. Une alerte reconduite pour demain. C'est officiel, les dates du scrutin pour la présidentielle de 2027 auront lieu les 18 avril et 2 mai prochains. Des dates qui posent problème à la droite et au RN. Ils craignent une polarisation des traditionnels défilés du 1er mai. Le gouvernement assure que les règles de silence électoral seront respectées et défend un calendrier choisi pour limiter l'impact des vacances scolaires. Le contrôle aérien n'est pas à la hauteur en France, les mots du ministre des Transports. Les dysfonctionnements ont provoqué 6,6 millions de minutes de retard en 2025, un coût estimé à 800 millions d'euros pour les compagnies aériennes. Le gouvernement promet des recrutements et une meilleure organisation. Il assure également que les retards ont déjà baissé de 35% depuis le début de l'année. 6 mois de prison avec sursis, la peine requise en appel contre Stéphane Plaza. L'ancien animateur de M6 est poursuivi pour des violences conjugales commises entre 2018 et 2022. Le Canada va participer à l'Eurovision 2027. Le diffuseur public CBC Radio-Canada a adhéré à l'Union européenne de radio-télévision. Le pays devient le premier nouveau participant au concours depuis l'Australie en 2015. Il pourra présenter un artiste dès les demi-finales de la prochaine édition organisée en Bulgarie. Enfin, Supergirl sort au cinéma aujourd'hui partout en France. Son interprète Millie Alcock est fan de cette nouvelle aventure, mais aussi de son personnage. Écoutez.
6: J'aime son humilité. Ce qui m'a étonné chez cette super-héroïne, c'est qu'elle a vraiment les pieds sur terre et une grande compassion. Je suis vraiment très fière de ce film. J'espère que les spectateurs retiendront ce message. Il y a de la place pour des héros non conventionnels, même dans la vie de tous les jours. La plupart des gens sont parfaits, même avec leurs défauts. Il faut arrêter de se prendre la tête et être plus tolérant avec soi-même. Et ça, ça aide à avoir de l'espoir en l'avenir.
5: Et au casting de ce long métrage, on retrouve aussi John Momoa dans le rôle d'un mercenaire extraterrestre. Voilà pour l'actualité. Excellente fin de journée à tous.
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2: On va à la télé pour notre zapping sur M6. Il y a un docu récemment sur Europa Park, parc d'attractions en Allemagne, avec beaucoup de manèges. Et vous savez que les manèges, c'est très sécurisé dans les parcs d'attractions. Il y a des gars qui vérifient non-stop tout ce qui se passe. Et il y a un moment du reportage qui parle de ce que les gens perdent dans les grands 8, dans les manèges qui vont très vite. Parce que souvent, il y a les filets.
3: Dans
2: mais
3: les
2: tu
3: poches.
2: Dis, ouais, voilà. Alors on se doute, hein, il y a des téléphones, des trucs comme
3: des
2: ça.
3: Pièces.
2: Mais il y a parfois des choses un petit peu plus surprenantes. Écoutez.
4: Du sommet jusqu'à son atelier en sous-sol, David inspecte tout sur son passage.
5: C'est quoi ça?
6: C'est un bout de papier que les gens ont perdu.
5: Mais ça c'est...
6: Ça, on c'est... trouve de tout chez nous, on trouve de tout. Et ça part du dentier jusqu'au... J'ai pas le droit de dire ça. Je voulais dire
5: quoi?
6: Jusqu'au string.
3: Hein?
2: Ah bah écoute...
3: Comment tu peux perdre ton string en
2: voyons, moi, c'est que ça va très très vite, à mon avis.
3: Non, mais limite le dentier, je peux comprendre. C'est la mamie qui crie et hop, le dentier qui s'en va. Okay,
2: le dentier, le string, c'est incroyable. Mais
7: ou c'est quelqu'un qui a vraiment pas mis son bonnet au même endroit. Du coup, le string s'est retrouvé sur la tête, le manège, la vitesse,
3: oh
7: s'est décroché.
2: Non, mais je veux dire, bon, imaginons, le string, même si tu l'as pas mis sur toi, il est dans ta poche. Qu'est-ce qu'il fout dans ta poche à Europa Park, le string, voyons.
7: Mais parce qu'il y a des gens qui ont peur de se faire pipi dessus pendant les manèges et du coup, ils prennent un vêtement de rechange.
2: Ouais.
7: Et ils mettent dans leur poche.
3: Mais effectivement, j'imagine la nana qui a perdu son string. Comment tu veux aller voir les personnes?
2: Tu ne vas pas.
3: Tu le récupères pas en fait. T'as trop honte.
2: Mais même
3: tu
2: le dentier, hein, je fais mon pied.
7: Si tu vas quand même, vu le prix
3: si
7: des dents.
3: Si le dentier t'y va. Ouais.
2: Allez, dans un instant, on va retrouver sur 100 Français ici sur Radio Camargue. Et avant ça, voici Pitbull avec.

0: Louisa sur Radio Camargue avec Jetlag.
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0: On joue à Sur 100 Français, les questions sur nous, notre manière de faire, de voir les choses, l'occasion de voir si vous êtes concerné, d'accord, pas d'accord, et si vous arrivez à trouver la bonne réponse qui se situe entre 0 et 100. La question d'aujourd'hui m'amuse beaucoup, écoutez bien. Sur 100 Français, combien ont déjà fait tomber leur téléphone portable dans les toilettes?
2: Ah!
0: Est-ce que ça vous est déjà arrivé?
2: Oh la loose. Non. Si, Guillaume, ça t'est pas déjà arrivé?
0: Non, moi ça m'est pas du tout arrivé. Non.
2: Ah si, c'est arrivé.
0: Ah oui, voilà. Oui. Deux fois.
2: Oh, les boules dans les toilettes, les boules.
3: Moi ça m'est presque arrivé.
0: Surtout quand t'as
3: une
0: pas
3: fois.
0: Tiré la chasse encore, quoi. Pardon.
2: Oh non, c'est ça qui t'est arrivé? Non, on me dit. Tu l'as fait tomber après être allé.
0: Parlons pas de moi, je déteste qu'on parle de moi. Parlons de vous un petit peu.
3: Ça m'est presque arrivé, moi.
0: Ah oui, non, moi ça m'est arrivé.
3: Vous savez ce moment où tu es avec ton téléphone, tu regardes un truc et. Et en fait, il t'échappe. Et alors, t'es heureux qu'il s'éclate par terre, mais pas dans la cuvette.
2: Mais attends, Guillaume, vu que toi, c'est arrivé après. De toute façon, il était foutu, le téléphone. Donc, t'as fait quoi? T'as d'abord tiré la chasse, non?
0: Non.
2: Avant d'aller le récupérer.
3: Immédiatement passé un coup de fil.
0: Non. D'abord essayer de récupérer mon téléphone sans
2: mais
0: trop...
2: Pourquoi? Bah
0: parce que je me dis, je vais le mettre dans du riz. On sait jamais, ça peut fonctionner. Non, mais je mange pas le riz.
2: Moi, j'aurais tiré la chasse avant. Bah, c'est pas grave. Enfin, je veux dire, il est mort.
0: Il l'a mis dans non, des fois, les téléphones, ils résistent un petit peu à l'immersion.
2: Oui, l'immersion.
3: Immersion.
2: Grosse immersion, là.
0: Donc, voilà, j'ai essayé. Bon, ça a pas marché. Bon. J'ai essayé de le sauver, mais ça a pas marché.
3: 18.
0: 18 pour Jérôme.
2: 12.
0: Sur 100 Français, combien ont déjà fait tomber leur téléphone portable dans les toilettes?
3: Voilà.
0: 12, bravo Émilie.
2: Ah oui.
0: 12% des Français l'ont déjà fait. Tu vois, je suis pas seul, on est quand même nombreux en France à avoir fait ça. C'est un accident, ça arrive, voilà. C'est un accident.
2: Lose, mais oh mon Dieu.
0: Et d'ailleurs, le riz marche pas, faut arrêter avec cette histoire
3: Ça marche pas, ça.
0: Mettez-le dans un tupperware de riz, ça ne marche pas. Il faut privilégier, a priori, la litière pour chat. Qui serait plus efficace, ouais, notamment.
2: Ah ouais.
0: Bon, de toute façon, il y a peu de chances que quoi que vous fassiez, ça remarche. Est-ce que j'ai vraiment envie de me livrer sur tout ça? Enfin, vous.
3: J'ai plus envie, moi, en tout cas, que tu te livres. Vraiment, arrête.
0: Bon, dans quelques instants, on va retrouver sur Radio Camargue Ed Sheeran. On va se caler Azizam là dans les prochaines minutes. Tu auras le retour de l'info également à 18h. Et puis l'info trafic, si vous êtes en voiture, on fait un point complet. À tout de suite.
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11: Direction Arles, autour de l'aqueduc du pont de Croix, route de Croix et avenue des Arches, vous perdez 5 minutes. Sur la N568, entre Fosse et Port-de-Bouc, 10 minutes de ralentissement. Même constat pour vous qui circulez sur la transhumance à Istres en direction de Miramas. Et puis, du côté de Salon de Provence, c'est plutôt calme, rien à signaler pour l'instant. 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
1: Merci d'écouter Radio Camargue. Bon début de soirée avec dans quelques instants Michael Jackson. On écoutera Edouard Maya également. Et l'info régionale vous est présentée maintenant par Virginie Quiénon sur Radio Camargue, 18h. 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
2: Bonsoir à tous, à la une de l'actualité en Camargue et dans la région. Sébastien Lecornu à Marseille demain, le Gard en vigilance rouge pour les feux de forêt. Et puis le rappeur Bad Bunny ce soir en concert au Vélodrome. Avant ça, un coup d'œil sur le temps. Demain en Camargue, du soleil toute la journée et le vent qui va continuer à souffler de 50 à 85 km/h. La température demain matin, 27 à 29 degrés à Miramas, Saint-Martin-de-Croix et Tarascon. Il fera 33 demain après-midi à Nîmes. Mais tout d'abord, le Premier ministre Sébastien Lecornu sera à Marseille demain pour présider une cellule interministérielle de crise consacrée à la canicule et au risque incendie. Il rencontrera les responsables des forces de sécurité, des pompiers, des militaires et des élus locaux pour faire le point sur la mobilisation de l'État face à ces crises. Le Gard est placé pour la première fois de la saison en vigilance rouge pour le risque incendie. L'accès au massif des Costières et de la Petite Camargue est interdit aujourd'hui. Ça concerne 9 communes dont Aigues-Mortes, Le Gros-du-Roi, Saint-Gilles et Vauvert. En cause, la canicule et le vent fort qui font craindre des départs de feu. Les autorités appellent la population à respecter strictement ces restrictions. Par ailleurs, dans les Bouches-du-Rhône, également en alerte très élevée pour les feux de forêt, un important dispositif a été déployé à la Bouilladis pour un feu de végétation. L'incendie est fixé, il a parcouru 2 hectares de terrain. Emmanuel Macron annonce un nouveau conseil demain consacré à la lutte contre le narcotrafic. Le chef de l'État retrouvera à l'Élysée le Premier ministre et plusieurs membres du gouvernement, Julie Pierret.
3: Oui, une réunion pour faire le point sur la stratégie engagée contre les réseaux criminels. Les discussions doivent porter notamment sur le renforcement des contrôles dans les ports, les aéroports, les douanes et les outre-mer, considérés comme des points d'entrée majeurs de la drogue. Un nouveau plan interministériel sera également évoqué, ainsi que les campagnes de prévention destinées à réduire la consommation de stupéfiants. Depuis fin 2025, il s'agira de la 5e réunion de ce type, alors que la lutte contre le narcotrafic s'impose comme l'un des principaux enjeux sécuritaires, et ça à l'approche de l'élection présidentielle de 2027.
2: Merci Julie. Enfin, le stade Vélodrome accueille un concert de Bad Bunny ce soir. C'est sa seule date française. Près de 60 000 spectateurs sont attendus. L'artiste portoricain promet 3 heures de spectacle entre reggaeton, musique traditionnelle de Porto Rico et messages engagés en faveur des minorités et de sa culture. Le concert affiche complet depuis près d'un an. Voilà pour l'actualité. Bonne soirée avec Radio Camargue.
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1: Il fera beau demain sur la Camargue. Le soleil va briller toute la journée. Le Mistral sera bien présent avec des pointes à 85 km/h. Demain matin, on aura 27 degrés à Arlay-Mouriez, 28 au Sainte-Marie-de-la-Mer et à Port-Saint-Louis-du-Rhône. Et l'après-midi, ça devrait aller jusqu'à 33 degrés maximum. 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On écoute Edouard Maya tout de suite avec Stéréolove.
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0: Michael Jackson sur Radio Camargue avec Smooth Criminal.
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0: Allez, c'est l'heure de jouer au qui a dit une célébrité qui prononce une phrase. On essaie de retrouver qui est la célébrité en posant plein de questions. Ça vous met sur la piste et vous jouez en même temps que nous, sachant que nous, si on se trompe, on a 10 secondes de malus. Le seul indice qu'on va voir en même temps, c'est la voix. Grosse voix, c'est un homme. Petite voix, c'est une femme. Jérôme, qui a dit œil?
2: Ouais, c'est dur aujourd'hui. Gims a changé ma vie.
0: Ok, donc c'est une Française?
3: Oui. Vita?
4: Non.
0: Est-ce qu'elle fait partie de la même maison de disques que Vita? Et de Gims,
4: je ne crois pas.
0: Pas du tout, d'accord. Est-ce qu'elle a changé sa vie professionnellement, par exemple? C'est ça,
4: oui.
0: Qu'elle entend, d'accord.
3: Est-ce qu'ils ont travaillé ensemble? Ils ont fait des duos? Un duo?
4: Je ne crois pas.
0: Ils n'ont pas fait de duo, mais alors attends, pourquoi est-ce que Gims a sauvé sa vie
4: dans sa carrière?
0: Elle a écrit pour Gims?
4: Non.
0: Non.
3: Il l'a lancé? Il a lancé sa carrière?
4: Je crois genre pas, non, mais il l'a aidé, voilà.
0: Elle est chanteuse, elle aussi? Elle a quoi, la trentaine?
4: Oui.
0: La quarantaine?
4: Elle a 30 ans tout pile, pardon.
0: Elle a 30 ans tout pile, d'accord. Et elle
3: gros tube?
4: Ouais, elle en a sorti un que tout le monde a entendu, ouais. Et que tout le monde a joué.
0: Elle en a sorti un que tout le monde a joué?
4: Ouais.
0: Théodora?
4: Non.
3: Bah non. J'ai demandé s'ils avaient chanté ensemble.
4: Moins R&B.
0: Ah oui, moins quoi?
4: Moins
3: R&B. Est-ce que c'est plus chanson française?
4: Oui.
3: Tu vois, un peu.
4: Et c'était un petit. Ouais, le premier single était, on va dire, à voix et un peu doux, quoi.
0: Ah ouais?
4: Ouais.
3: Mais elle a un seul tube qu'on a vraiment joué.
4: Non, il y en a d'autres, mais on va dire que celui-là, vraiment, l'a fait exploser, quoi.
0: Et pourquoi
3: Gims? Celui-là, il date de longtemps?
4: L'année dernière.
0: Et quel est le lien avec Gims dans tout ça? C'est Gims qui a écrit ce titre? Il a produit?
3: Non.
0: Non, mais t'en sais rien, c'est pas ça le lien de.
4: Ouais, je n'ai pas tout le. Aïe, j'ai fait tomber quelque chose. Je n'ai pas tout le rapport entre tous les deux, vraiment.
0: D'accord.
3: Ouais,
0: donc c'est une chanson.
4: Ils ont fait un feat, dis donc, mais que. J'avais pas l'info.
0: Ah, ok, d'accord. Eh ben, ouvre-la bien.
4: C'est lui qui l'a repéré, pour être exact.
0: C'est lui qui l'a repéré et qui l'a produite, du coup.
4: Elle est du sud, pour vous aider, parce que vous bloquez sur Games.
3: Le titre, c'était il y a un an. Le gros titre qu'elle a fait.
0: Lynn.
4: Oui. Bonne réponse de Guillaume.
3: Oh.
0: Allez! Alors maintenant, j'aimerais comprendre, Jérôme, parce que tu as dû creuser le sujet, pourquoi Gims lui a sauvé la vie.
4: Mais parce que je viens de le dire, c'est lui qui l'a repéré après le confinement, en fait.
0: Ah oui, d'accord.
3: Ah, okay.
0: Ah, je savais pas. Voilà. Bah, tu vois, j'apprends des choses. Ah, je suis content. Ah, j'ai trouvé.
3: Bravo.
0: Ah,
3: ouais.
4: Et ensuite, ils se sont rencontrés et zizazizazoum.
0: D'accord, très bien. Bah, autant que ça, c'est super. Dans un instant, Jennifer Lopez.
4: Deux victoires d'affilée, Guillaume.
0: Et ouais, bah, en même temps, hier, j'avais pas de mérite. Elle était pas là,
4: c'est pour ça.
0: Save Me Tonight. Jennifer Lopez arrive dans un très court instant sur Radio Camargue. Il y aura l'info trafic aussi. À tout de suite.
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6: Très peu de changements sur les routes camarguaises ce soir. Sur la M568 entre Fos et Port-de-Bouc, vous perdez toujours 5 minutes. Et puis à Istres, sur la Transhumance, depuis Boucasson en direction de Miramas, 5 minutes de perdu également. En revanche, à Arles, rien à signaler autour de l'aqueduc du Pont de Croix ou dans le centre-ville, boulevard des Lys. Et puis rien à signaler non plus du côté de Salon de Provence. 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

0: Jennifer Lopez sur Radio Camargue et Save Me Tonight.
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0: Le fil rouge, aujourd'hui on parle de la dernière fois où vous avez bien fait de faire confiance à votre instinct. Parce que c'est vrai que des fois t'arrives dans un endroit ou alors t'as pas envie d'aller dans un endroit et il y a quelque chose qui te fait dire oh, non flemme là, je le sens pas du tout. Et du coup on vous demande quelle est la dernière fois où vous avez bien fait de faire confiance à votre instinct. Il y a des messages qui arrivent, Nicole nous dit: un soir j'avais prévu d'aller à un concert avec des amis, mais au dernier moment je l'ai pas senti. Et vous savez quoi, ils sont restés bloqués des heures dans les bouchons à cause d'un gros accident.
2: La soirée
0: elle prend une mauvaise tournure quand t'es coincé dans les bouchons, l'enfer. Bastien nous dit: j'avais rendez-vous avec quelqu'un pour acheter un téléphone sur internet. En arrivant sur le parking, j'ai eu un mauvais pressentiment, je suis reparti. Le lendemain, l'annonce avait disparu et le compte du vendeur avait été supprimé par Le Bon Coin. Tu sais, des fois, ils te disent que ce vendeur a été...
2: C'était une arnaque.
0: Ouais, a priori, c'était une arnaque. Donc, tu vois, ça, il a bien fait de faire confiance à son feeling, le Bastien. C'est vrai que des fois, moi, ça me le fait quand tu vas dans des endroits, tu sens pas l'endroit. Tu sais, il y a un truc qui va pas dans le...
3: Moi, ça me l'a fait sur du... Un petit truc de tous les jours, c'était il y a quelques mois, ma mère était venue à la maison et en fait, j'avais acheté du comté, voilà, rien de méchant, je pense qu'il avait 3-4 jours et en fait, elle le prend, elle me dit, il est encore bon. Je dis, pas sûr qu'il soit encore bon, tu sais, il y avait encore un petit peu, il y a du blanc qui commençait à apparaître.
2: Mmh.
3: Je dis, moi, je le mange pas, je vais le jeter, tant pis. Elle me dit, mais non, le comté, ça se consomme hyper longtemps après.
2: Ouais.
3: Elle le regrette, elle l'a regretté le soir même, le lendemain et une semaine après, elle a eu une espèce de bactérie, ça lui est resté dans le bidon.
0: Du coup, elle a pas fait confiance à son instinct. Pourtant, ta mère, elle est un peu dans tout ça, la spiritualité.
3: Oui, mais elle vieillit.
0: Merci en attendant pour vos nombreux messages arrivés au 07 44 88 50 40. Le journal des bonnes nouvelles, et c'est dans un instant, mais d'abord Taïk avec Girlfriend sur Radio Camargue.

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2: On parle d'un petit coup de chance. Le coup de chance du jour, il y a 60 ans, une Américaine a acheté un tableau dans une friperie à New York pour moins de 100$. Un jour, on lui a dit « Bon, il vaut peut-être de l'argent ». Elle l'a fait expertiser. Et cette Américaine de 88 ans vient de le vendre pour 250 000$.
3: Oh, c'est incroyable ce genre de choses là. Je suis jaloux, moi, ça m'arrive jamais ce genre de choses. Et pourtant, je traîne dans le breton quand je te le dis.
2: Mais t'achètes des tableaux?
3: Non, c'est vrai.
4: Oui, mais c'est dans 20 ans aussi, peut-être dans 30 ans.
2: Là, c'était 60, là.
4: Tu vois, faut attendre.
3: Bah, c'est toujours ça de gagner, excuse-moi. Enfin, ça fait plaisir. Bravo à elle, en tout cas. Elle a bien de la chance. Et on est jaloux, oui, absolument. Il y aura le chiffre du jour dans un instant. On va parler de quelque chose qui arrivait à 47% des salariés français sur leur lieu de travail. Et quand ça t'arrive, t'es un peu énervé, ok? Je vous dirai ça dans quelques instants. On va d'abord retrouver Gala avec Freed From Desire et les infos avec Virginie Quénon sur Radio Camargue.
5: Bonsoir à tous. À la une de l'actualité, le sud de la France, touché par de violents incendies. 71 pompiers sont déployés à Saint-Laurent-du-Var, dans les Alpes-Maritimes, pour un feu de végétation qui menace des habitations. Dans les Bouches-du-Rhône et le Var, des feux d'espace naturel ont parcouru jusqu'à 2 hectares de terrain. Et puis dans les Pyrénées-Orientales, un feu de broussailles a été rapidement maîtrisé dans la matinée. 6 départements de l'arc méditerranéen sont en risque très élevé pour les feux de forêt. Une alerte reconduite pour demain. C'est officiel, les dates du scrutin pour la présidentielle de 2027 auront lieu les 18 avril et 2 mai prochains. Des dates qui posent problème à la droite et au RN. Ils craignent une polarisation des traditionnels défilés du 1er mai. Le gouvernement assure que les règles de silence électoral seront respectées et défend un calendrier choisi pour limiter l'impact des vacances scolaires. Le contrôle aérien n'est pas à la hauteur en France. Les mots du ministre des Transports, les dysfonctionnements ont provoqué 6,6 millions de minutes de retard en 2025, un coût estimé à 800 millions d'euros pour les compagnies aériennes. Le gouvernement promet des recrutements et une meilleure organisation. Il assure également que les retards ont déjà baissé de 35% depuis le début de l'année. 6 mois de prison avec sursis, la peine requise en appel contre Stéphane Plaza. L'ancien animateur de M6 est poursuivi pour des violences conjugales commises entre 2018 et 2022. Le Canada va participer à l'Eurovision 2027. Le diffuseur public CBC Radio-Canada a adhéré à l'Union européenne de radio-télévision. Le pays devient le premier nouveau participant au concours depuis l'Australie en 2015. Il pourra présenter un artiste dès les demi-finales de la prochaine édition organisée en Bulgarie. Enfin, Supergirl sort au cinéma aujourd'hui partout en France. Son interprète Millie Alcock est fan de cette nouvelle aventure, mais aussi de son personnage. Écoutez.
6: I think her humility was very surprising about
7: J'aime son humilité. Ce qui m'a étonnée chez cette super-héroïne, c'est qu'elle a vraiment les pieds sur terre et une grande compassion. Je suis vraiment très fière de ce film. J'espère que les spectateurs retiendront ce message. Il y a de la place pour des héros non conventionnels, même dans la vie de tous les jours. La plupart des gens sont parfaits, même avec leurs défauts. Il faut arrêter de se prendre la tête et être plus tolérant avec soi-même. Et ça, ça aide à avoir de l'espoir en l'avenir.
5: Et au casting de ce long métrage, on retrouve aussi John Momoa dans le rôle d'un mercenaire extraterrestre. Voilà pour l'actualité. Excellente fin de journée à tous.
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0: Gala sur Radio Camargue avec Fruit from Desire.
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0: Le chiffre du jour. 47, le chiffre du jour. On va parler de quelque chose qui est arrivé à 47% des salariés français sur leur lieu de travail. Et quand ça t'arrive, ce genre de choses au boulot, c'est très agaçant.
2: 47%, c'est que ça doit arriver à vraiment... Ça a dû nous arriver, quoi.
0: Nous, ça nous est déjà arrivé, c'est sûr.
2: Ah.
0: Mais on a déjà eu cette discussion dans l'émission une fois, il me semble, il n'y a pas très très très longtemps. Non seulement ça nous est arrivé, mais on s'est un petit peu vengé aussi. Enfin, t'évoque rien?
2: Non. Vengé?
0: Alors, on parle des entreprises où il y a ce qu'on appelle un frigo commun.
2: Ah oui, ça, on pique les trucs.
3: Gens qui te volent les trucs.
0: 47% des salariés français se sont déjà fait piquer leur repas dans le frigo commun du boulot.
2: Par nous.
0: Ce qui est très agaçant. Non, mais moi, je me suis déjà fait piquer des trucs. Alors après, oui, j'ai piqué des boissons, j'avoue. Mais il y a prescription maintenant, donc c'est pas...
2: J'avoue.
0: Mais
2: on a tous fait ça.
0: C'est très agaçant. Et alors, ce qui est marrant dans cette étude, c'est qu'ils expliquent... Tu ajoutes un truc, Jérôme, avant que
3: je voulais dire que moi, ça me le faisait souvent sur... Moi, j'achetais tout le temps de la salade Sodebo. Voilà.
0: Bizarrement,
3: les gens se trompaient et laissaient leur salade toute pourrie, pas de marque.
0: J'avais déjà dit ça, ouais.
3: M'énerve, ça. C'est marrant de se tromper dans ce sens-là tout le temps. Hein.
0: Non, 12% des gens qui ont déjà été victimes de ça se sont vengés et ont piégé leur repas pour trouver le coupable. Je trouve ça trop drôle.
2: Oh non, qu'est-ce qu'ils ont fait?
0: Bah, piment fort ou des trucs comme ça,
2: oh
0: tu vois.
2: Oh non.
0: Tu charges un piment d'Espelette, hein, et puis t'y vas, je te dirai que...
3: Le truc où t'as pas de chance, c'est que si tu le fais et que le collègue qui vole n'est pas là, et tu n'as pas de repas.
2: Ça me rappelle une histoire, les garçons, faut que je vous raconte rapide. Mon papa, il était maçon et il travaillait donc dans les chantiers. Et évidemment. Et en fait, il amenait une petite bouteille, comme ça, pour le midi, quoi. Et en fait, il se rendait compte que, elle descendait plus vite que prévu. Et en fait, il y avait un autre monsieur sur le chantier qui faisait pas du tout partie de son entreprise, qui était là de temps en temps, et c'est pas bien, mais pour se venger, il a fait pipi dans la bouteille. Oh. Il a mis un trait, et le lendemain, il a vu que ça avait descendu.
0: Ah, donc il a bu
2: l'autre. Voilà, donc c'est bien lui qui piquait la bouteille. Voilà.
0: Arc. Non, après, écoutez, ne le faites pas. Non, ça non, bien sûr, mais en ce qui concerne ce qu'il y a dans le frigo, je pense qu'il faut savoir être observateur. Voilà. Je veux dire, une canette de coca qui reste plus de 2 jours dans le frigo, elle est à toi. C'est aussi simple que ça.
2: Non, mais c'est quand il y en a plusieurs. T'as 6 canettes de coca, il en manque une, c'est pas grave non plus.
0: Oui, mais si on est 3 à aller piquer une canette de coca, il en reste plus que 3, tu vois, ça commence à se voir.
2: Faut être le premier à le faire.
0: Allez, dans un instant, on va retrouver l'éphéméride de demain sur Radio Camargue. Et avant tout ça, c'est Naïka avec One Track Mind. Bon début de soirée.

0: Mire sur Radio Camargue avec J'ai cherché. Nous serons le 2 juillet, ce sera la Saint-Martinien. Je savais même pas que le prénom existait, ah ouais, mais voilà, on embrasse les Martiniens.
1: C'est juste avant Pierre Martinet.
0: D'accord, très bien. Les événements, il y a la création de la caravane du Tour de France en 1930. C'est la première fois qu'on avait des véhicules avec des petits goodies, comme on dit. Et puis en 1934, la création de l'armée de l'air. Les anniversaires, Lynn Renault aura 198 ans demain.
2: Non,
0: elle aura que 98 ans, mais c'est déjà pas mal. Bon anniversaire à elle. Pierre Lescure aura 81 ans. Flavie Flamand, 52. Lindsay Lohan aura 40 ans. Bon anniversaire à Adrien Gallo. Vous vous souvenez d'Adrien Gallo ou pas?
2: Ça me parle.
3: Non.
2: Le chanteur de
0: Bébé Brune, il aura 37 ans. Et l'actrice Margot Robbie, qu'on a vu dans Barbie notamment, aura 36 ans demain. Bon, ben voilà, on va vous souhaiter une belle soirée. Émilie, tu comptes revenir demain ou pas?
2: Oui, bah bien sûr, j'espère en tout cas.
0: À pied.
2: S'il faut. En trottinette, je vais m'acheter une trottinette.
0: Il va falloir faire du trajet quand même pour partir la veille parce que ça va être longue.
1: Elle va arriver avec une coiffure.
0: Bon, nous on se retrouve demain entre 16h et 19h sur Radio Camargue et dans quelques instants. I'm good. David Guetta, Bébé Rexha, c'est ce qu'on vous promet avant les infos de 19h. Gros bisous et à demain sur Radio Camargue.
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1: Dans quelques instants, c'est la playlist de l'été qui débarque sur Radio Camargue avec notamment Shakira pour Die Die, il y aura Calvin Harris et Rihanna. Et à 19h, on va retrouver l'info régionale et Virginie qui est non sur Radio Camargue.
2: Bonsoir à tous, à la une de l'actualité en Camargue et dans la région. Sébastien Lecornu à Marseille demain, le Gard en vigilance rouge pour les feux de forêt. Et puis le rappeur Bad Bunny ce soir en concert au Vélodrome. Avant ça, un coup d'œil sur le temps. Demain en Camargue, du soleil toute la journée et le vent qui va continuer à souffler de 50 à 85 km/h. La température demain matin, 27 à 29 degrés à Miramas, Saint-Martin-de-Croix et Tarascon. Il fera 33 demain après-midi à Nîmes. Mais tout d'abord, le Premier ministre Sébastien Lecornu sera à Marseille demain pour présider une cellule interministérielle de crise consacrée à la canicule et au risque incendie. Il rencontrera les responsables des forces de sécurité, des pompiers, des militaires et des élus locaux pour faire le point sur la mobilisation de l'État face à ces crises. Le Gard est placé pour la première fois de la saison en vigilance rouge pour le risque incendie. L'accès au massif des Costières et de la Petite Camargue est interdit aujourd'hui. Ça concerne 9 communes dont Aigues-Mortes, le Gros-du-Roi, Saint-Gilles et Vauvert. En cause, la canicule et le vent fort qui font craindre des départs de feu. Les autorités appellent la population à respecter strictement ces restrictions. Par ailleurs, dans les Bouches-du-Rhône, également en alerte très élevée pour les feux de forêt, un important dispositif a été déployé à la Bouilladis pour un feu de végétation. L'incendie est fixé, il a parcouru 2 hectares de terrain. Emmanuel Macron annonce un nouveau conseil demain consacré à la lutte contre le narcotrafic. Le chef de l'État retrouvera à l'Élysée le Premier ministre et plusieurs membres du gouvernement, Julie Pierret.
3: Oui, une réunion pour faire le point sur la stratégie engagée contre les réseaux criminels. Les discussions doivent porter notamment sur le renforcement des contrôles dans les ports, les aéroports, les douanes et les outre-mer, considérés comme des points d'entrée majeurs de la drogue. Un nouveau plan interministériel sera également évoqué, ainsi que les campagnes de prévention destiné à réduire la consommation de stupéfiants. Depuis fin 2025, il s'agira de la 5e réunion de ce type, alors que la lutte contre le narcotrafic s'impose comme l'un des principaux enjeux sécuritaires, et ça à l'approche de l'élection présidentielle de 2027.
2: Merci Julie. Enfin, le stade Vélodrome accueille un concert de Bad Bunny ce soir. C'est sa seule date française. Près de 60 000 spectateurs sont attendus. L'artiste portoricain promet 3 heures de spectacle entre reggaeton, musique traditionnelle de Porto Rico et messages engagés en faveur des minorités et de sa culture. Le concert affiche complet depuis près d'un an. Voilà pour l'actualité. Bonne soirée avec Radio Camargue.
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1: Il fera beau demain sur la Camargue avec le soleil qui sera au rendez-vous. Il y aura aussi du vent avec un mistral bien présent et des rafales à 85 km/h. Concernant les températures, 27 à 28 le matin. Et l'après-midi, on aura 31 à Arles, 32 à Saint-Chamas et 33 le maximum pour Nîmes et pour Saint-Gilles. Je vous souhaite une excellente soirée. C'est parti pour la playlist de l'été Radio Camargue. Il y a Shakira qui arrive et voici Calvin Harris et Rihanna avec This Is What You Came For. À demain, 16h. Gros bisous.

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